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0: Salut Sandrine, tu vas bien ? Super. Ok, tout le monde est prêt ? 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
1: Ce midi dans votre bulletin météo, rien de frais, rien de nouveau. Les températures sont en hausse et le soleil tape sur les côtes. À la frontière est, pourtant, c'est le grand retour des bottes. Une pluie battante, des orages, mais rien d'inquiétant. Profitez de la plage et des compotes. Je peux au moins vous garantir à cet instant qu'il va faire chaud.
2: Il fait chaud là, non ?

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1: L'actualité, c'est avec Gaëtan Plenet. Bonjour Gaëtan.
2: Bonjour Pierre, bonjour à tous.
1: On est dans les vignes dès le début de ce journal, près de Nantes, dans l'ouest de la France.
2: Et là-bas, on cueille déjà le raisin, bien plus tôt que d'habitude, effet de la sécheresse et des canicules à répétition. On va parler aussi de la Belgique, confrontée au pire incendie de son histoire. Le pays demande même à activer le mécanisme de protection civile de l'Union européenne. Dans ce journal également, le Liban, avec ses frappes israéliennes meurtrières. Hier, 11 personnes tuées, dont plusieurs enfants. On vous parlera aussi de cette habitante de Kousra qu'on a pu joindre en Cisjordanie occupée. Elle ne peut pas sortir de chez elle. Sa maison fait partie de celles qui sont assiégées par des colons israéliens. Reportage à suivre en Ukraine, dans un cours de yoga pas comme les autres. Hier à Kharkiv, yoga et manifestation pour réclamer le retour du désormais ex-ministre de la Défense Mikhaïlo Fedorov, limogé le mois dernier. Et puis on fera un point sur les nouveaux affrontements intercommunautaires meurtriers cette semaine dans le centre du Nigeria. Avant de finir plus légèrement en musique, avec les membres du groupe de reggae de Kongos en concert ce soir en Finlande, 80 ans et quelques tubes au compteur.
1: 16 départements français toujours placés en vigilance orange ce matin.
2: La canicule n'est pas encore tout à fait terminée, même si les températures, c'est vrai, redescendent petit à petit. Oui, mais pour combien de temps? On l'ignore, alors que l'été n'est pas fini et qu'il a déjà été perturbé par plusieurs vagues de chaleur renforçant la sécheresse. Parmi les conséquences, le début des vendanges en Champagne, dans le Bordelais, le Beaujolais ou encore dans le vignoble nantais. On n'avait jamais cueilli le raisin aussitôt, c'est inédit. Et il a fallu s'adapter, forcément. Reportage de Léo Hélène dans les vignes de Château-Thébault, près de Nantes.
3: Hôte sur le dos, François, salarié du domaine Huchet, se presse pour récupérer les raisins coupés.
4: C'est très intense, mais c'est vrai que tout se joue là. Donc il faut être très bon dans l'urgence, il faut être réactif et il faut être présent.
3: Et ce n'était pas évident, il a fallu s'organiser à la hâte. Ici, chez Jérémy Huchet, on coupait le raisin en septembre, il y a moins de 10 ans.
5: C'est complètement jamais vu. Ça risque quand même de se répéter. Donc, les vignerons qui avaient l'habitude de prendre les vacances fin août, bon, il va falloir qu'on change nos habitudes.
3: Et adapter le travail à la canicule.
5: On commence dès que le jour se lève à 6h45. On arrête à 13h parce que rentrer des raisins trop chauds, c'est qualitativement, c'est pas bon. Et bah, pour pas que les équipes souffrent trop non plus. Hein.
3: La chaleur influence aussi la quantité et la qualité du vin.
5: Sur la quantité, il se profilait une belle récolte. Elle sera beaucoup plus petite que prévu, puisque les baies ont rétréci, elles sont beaucoup plus riches qu'à l'habitude, mais avec moins de jus. Donc on s'attend à un millésime très riche, fruité, avec beaucoup de volume et d'ampleur.
3: Précocité, quantité, goût, décidément le réchauffement climatique bouleverse tout.
5: On se pose tous beaucoup de questions. Il faudra vraiment intégrer avec ces à-coups climatiques que les productions agricoles, une sur quatre sera perdue. Il faudra que le consommateur accepte de payer les produits agricoles français un peu plus cher s'ils veulent avoir encore des paysans en France, ça c'est certain.
3: Léo Hélène, Château-Thébault, RFI.
1: Chaleur et sécheresse qui ne facilitent pas le travail des pompiers. Deux incendies toujours pas fixés en France.
2: Et ils ne sont pas en voie de l'être, prévient notamment le préfet des Landes, alors qu'un feu a déjà brûlé près de 1600 hectares dans le département. Dans les Ardennes, la préfecture parle d'une situation défavorable, alors qu'un incendie a déjà dévoré plusieurs centaines d'hectares de forêt non loin de la frontière belge. La Belgique, justement, qui elle affronte l'un des pires incendies de son histoire. 2700 hectares brûlés, des habitants évacués, dont la grande réserve boisée des Fagnes. La situation est telle que les autorités belges ont demandé à activer le mécanisme de protection civile de l'Union européenne. Alors en quoi ça consiste et comment ça fonctionne, Sofia Katsenkova?
6: La Belgique a d'abord fait une demande au Centre européen de coordination d'urgence basé à Bruxelles. Celui-ci évalue les besoins, puis transmet l'appel aux 27 pays de l'UE, ainsi qu'aux 10 États partenaires de ce mécanisme, comme la Serbie ou la Turquie par exemple. Chacun peut alors proposer volontairement des équipes ou des appareils. Dans le cas de la Belgique, les Pays-Bas ont envoyé 2 hélicoptères. Lorsque les renforts ne suffisent pas, l'UE peut aller chercher dans sa propre réserve appelée Rescue. C'est elle qui a fourni à la Belgique un hélicoptère venu de Tchéquie et 2 avions spécialisés envoyés depuis la Suède. L'Union européenne a 22 avions bombardiers d'eau en réserve, ainsi que 5 hélicoptères et une force de 800 pompiers environ. Ce mécanisme a été activé plus de 830 fois depuis sa création en 2001, mais ses limites apparaissent lorsque plusieurs catastrophes surviennent en même temps, comme cet été avec les nombreux feux de forêt qui ravagent l'Europe.
2: La précision de Sofia Katsenkova. Et puis l'Espagne est-elle aussi en proie aux flammes, dans le nord, en Aragon, mais aussi dans le sud, en Andalousie. Là-bas, ça fait 8 jours que ça dure et les secours commencent seulement à afficher un début d'optimisme. Plus de 40 000 hectares ont déjà été brûlés dans ces 2 incendies.
1: 11 morts hier dans des frappes israéliennes au Liban.
2: C'est le bilan quotidien le plus lourd depuis la signature de l'accord cadre entre les deux pays au mois de juin. Parmi les personnes tuées, un commandant du Hezbollah, mais aussi des membres de sa famille qui étaient à ses côtés, des enfants notamment. Le président libanais Joseph Aoun dit y voir un message clair pour l'avenir des négociations. Il semble faire preuve de pessimisme. Du côté d'Israël, on dit au contraire que ces frappes doivent relancer des discussions pour les rendre, je cite, beaucoup plus sérieuses.
1: L'armée israélienne a déployé des troupes jeudi à Kousra, en Cisjordanie occupée.
2: Pour, dit-elle, protéger les habitants et maintenir la sécurité. Depuis une semaine maintenant, des colons assiègent là-bas plusieurs maisons palestiniennes dont les habitants sont terrés chez eux. Et si l'armée est bien sur place, je le disais, eh bien, elle n'intervient pas contre ces colons radicaux. Nicolas Falaise, vous avez pu échanger avec l'une des Palestiniennes qui est enfermée chez elle.
0: Cela fait une semaine qu'elle ne peut plus sortir de cette maison où elle cohabite avec deux autres membres de sa famille. Dans le logement voisin se trouvent plusieurs de leurs proches, dont de jeunes enfants, bloqués chez eux aussi par les colons extrémistes. Ces colons, on les voit sur deux vidéos que cette habitante palestinienne de Kousra nous envoie. Sur ces images tournées de sa fenêtre, de jeunes hommes et adolescents que l'on peut voir marcher par petits groupes sur les collines aux abords du village. Notre interlocutrice nous explique que les maisons assiégées n'ont plus d'eau courante ni d'électricité, hormis quelques heures de courant fournies par des panneaux solaires. En ce qui concerne le ravitaillement, les habitants ont pu recevoir l'aide apportée vendredi par des militants israéliens opposés à la colonisation. Ces derniers ont été aussitôt refoulés par l'armée. De sa maison encerclée de Kousra, la villageoise palestinienne observe ses soldats israéliens qui laissent la situation s'éterniser. Elle dit ne pas comprendre pourquoi ils protègent les colons au lieu de les déloger.
2: Nicolas Falaise. C'est une attaque d'une rare ampleur qui a visé Moscou cette nuit. 600 drones ukrainiens lancés vers la capitale russe, assurent les autorités locales. Un petit peu plus de 200 d'entre eux abattus. Pour les autres, on ne sait pas trop pour l'instant, seulement qu'il y a au moins 3 blessés. Pendant ce temps, à Kiev, l'alerte aérienne a à nouveau résonné cette nuit et des explosions ont été entendues. Le maire parle d'une attaque aux missiles balistiques russes et là encore 3 blessés recensés.
1: L'Ukraine, où le Parlement va faire sa rentrée dans quelques jours.
2: Et un dossier brûlant l'attend d'ores et déjà sur la table, les choix ministériels du président Volodymyr Zelensky qui a procédé à un remaniement. Alors il a notamment limogé le mois dernier son ministre de la Défense, Mykhailo Fedorov, qui était en conflit avec le commandant en chef de l'armée ukrainienne. Alors Zelensky a préféré se séparer de Fedorov, sauf que c'était un ministre populaire. Alors ce départ forcé a provoqué des manifestations dans le pays et c'était à nouveau le cas hier à Kharkiv, la deuxième plus grande ville ukrainienne. Ils n'étaient pas nombreux, c'est vrai, mais ils ont voulu faire entendre leur voix d'une manière pour le moins originale, manifester et faire du yoga en même temps. Reportage d'Emmanuel Chaz.
7: À Kharkiv, sur la place de la Liberté, et malgré les alertes aériennes, ils sont 2 douzaines à avoir étendu leur tapis en caoutchouc et à brandir des pancartes pour réclamer le retour de Mykhailo Fedorov tout en enchaînant les poses de yoga. Pour ces manifestants, ceci n'a rien d'une anecdote. Angelika, qui travaille dans les ressources humaines, explique.
8: À Kharkiv, nous essayons constamment de trouver collectivement de nouvelles idées pour maintenir l'attention des autorités, car malheureusement, jusqu'à présent, elles n'ont réagi d'aucune manière à nos manifestations. C'est pourquoi aujourd'hui, nous avons ce rassemblement, mi-manif, mi-yoga. C'est une autre façon d'attirer l'attention.
7: Se rappeler à l'attention des autorités, c'est aussi la raison de la présence de Xenia, une éditrice.
9: La décision présidentielle n'a pas changé. Nos réactions, nos protestations, nos revendications sont tout à fait logiques, raisonnables et justifiées. C'est pour cela que c'est important pour moi d'être ici.
7: Ici, comme dans d'autres villes d'Ukraine, les manifestants sont jeunes, plus jeunes que leur pays, qui s'apprête à fêter 35 ans d'indépendance et de démocratie le 24 août prochain. Et ils comptent bien profiter de leur liberté d'expression pour réclamer le retour d'un ministre populaire qui se déclare prêt à reprendre son poste si le président l'y invitait. Emmanuel Chaz, Kharkiv, RFI.
2: Et après la Lettonie, vendredi, c'est l'espace aérien de la Roumanie qui a vu entrer un drone cette nuit, non loin de la frontière avec l'Ukraine. Il a été abattu par un avion de combat espagnol. Des débris de l'engin sont possiblement tombés dans l'est du pays, mais les autorités roumaines ne parlent pas pour l'instant de victimes. On ignore d'où venait ce drone, mais plusieurs pays voisins de l'Ukraine ont fait état d'incursions dans leur espace aérien depuis le début de la guerre. Nous avons besoin de pardon, d'unité et de paix, dit Succès Masra, quelques heures après sa libération hier, gracié par le président Mahamat Idriss Maurice Déby, l'opposant à la tête du parti Les Transformateurs, s'est exprimé devant la foule. Puis, lors d'une conférence de presse, il s'est dit reconnaissant de cette grâce présidentielle, même si ça ne signifie pas pour autant qu'il est amnistié. Son inéligibilité est donc toujours d'actualité. Mais son obsession n'a rien à voir avec les élections, assure-t-il. Il se dit prêt à travailler avec le pouvoir. Nous sommes la principale force politique. Rien ne peut se bâtir dans l'avenir sans nous, a-t-il ajouté.
1: Une vingtaine de morts vendredi soir dans le centre-ouest du Nigeria.
2: Plus précisément dans l'état du Niger. Selon un député local, des affrontements communautaires ont éclaté et des milices locales s'y sont mêlées. Les détails depuis Lagos avec Harmony Pandiniaga.
10: Plusieurs dizaines de personnes ont été tuées, des centaines contraintes de fuir et de se cacher après l'attaque vendredi soir du village de Kokoli dans la circonscription de Borgou. Les protagonistes de cette attaque appartiennent à deux ethnies, les Kambari et les Fulani, selon le témoignage d'un habitant à l'AFP. Un député de la zone, Jafar Mohamed, lui, assure que ces meurtres auraient été perpétrés par des milices locales, confirmant l'implication de plusieurs groupes ethniques. Dans cette zone rurale, proche du Bénin, les attaques de bandits, ces groupes armés qui volent le bétail, pillent et enlèvent des habitants sont régulières. À cela s'ajoute la présence de groupes djihadistes aux méthodes similaires. Pour Jafar Mohamed, la réponse sécuritaire à une situation largement dégradée est insuffisante pour assurer la protection des communautés concernées et demande un déploiement plus conséquent de forces armées. Harmony Pondiniaga, Lagos, RFI.
2: Quand la terre tremble deux fois à quelques heures d'intervalle seulement, c'était hier en Indonésie. Le premier séisme a été le plus violent sur l'île de Flores dans l'Est. Au moins 48 morts selon le dernier bilan des autorités. Un bilan encore provisoire évidemment. Pas de mort signalée par contre quelques heures plus tard seulement lors d'un autre séisme à l'ouest, cette fois sur l'île de Sumatra.
1: Et puis allez, en vous quittant en musique Gaëtan, et ce n'est pas leur faire offense que de l'avouer, les membres de The Congos ne sont pas de toute première jeunesse.
2: Ah, mais ça ne se voit pas du tout quand ils sont sur scène, comme ce week-end à Helsinki, en Finlande, après s'être déjà produit il y a quelques jours dans l'ouest de la France, à l'occasion du festival No Logo BZH. Près de 50 ans après la sortie du célèbre album Heart of the Congos, la formation de reggae semble infatigable, Léa Boutin-Rivière.
11: À bientôt 80 ans, Cédric Maïton n'a rien perdu de son charisme. Ses dreadlocks ont blanchi, son visage s'est creusé, mais l'énergie du leader des Congos est intacte, et sa foi dans le reggae aussi.
12: Reggae become the redeemer. Reggae become the redeemer for many nations.
11: Le reggae, une rébellion autant qu'une rédemption, dit-il d'un ton de prêcheur. C'est peut-être cela qui permet au trio de gambader sur scène comme au premier jour et de chanter son titre phare 50 ans après. Avec le temps, le premier album du groupe, Heart of the Congos, est devenu l'un des disques les plus emblématiques.
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0: Diane Berger pour l'actualité. Diane, à la une, les répercussions diplomatiques de l'escalade dans le sud du Liban.
2: Un message clair contre les négociations, selon le président libanais. 11 personnes ont été tuées hier par des frappes israéliennes. Nous serons en ligne avec notre correspondant à Beyrouth dans quelques instants. Le chef de l'opposition tchadienne prend la parole après sa sortie de prison, Succès Masra, qui se montre reconnaissant envers le président Déby. Son avenir politique dépend toujours du chef de l'État. Et puis la COP 17 sur la désertification commence demain à Oulan-Bator, un phénomène qui menace notamment le travail des bergers. 400 éleveurs du monde entier réclament des mesures pour être protégés.

0: Le gouvernement israélien se justifie après les frappes meurtrières au Liban hier.
1: D'après le bureau du Premier ministre israélien Benjamin Netanyahou, ces bombardements font suite à une attaque de drones contre des soldats israéliens dans le sud du Liban. Trois militaires, dont un officier, avaient été blessés. Ces frappes menées en représailles ont fait 11 morts hier, dont 3 enfants et 2 femmes, ainsi qu'une vingtaine de blessés. Bonjour Paul Ralifé.
2: Bonjour Diane, bonjour tout le monde.
1: Paul, on n'avait pas vu un tel nombre de victimes depuis l'entrée en vigueur du cessez-le-feu théorique fin juin entre Israël et le Liban. Les dirigeants libanais ont vivement condamné l'attaque.
2: Oui Diane, c'est une condamnation unanime à tous les échelons du pouvoir. Le président Joseph Aoun a dénoncé, je cite, les violations répétées de l'accord cadre du travail du groupe de coordination militaire et des lois internationales censées protéger les civils. Pour le chef de l'État, ces violations sont un message clair dirigé contre le processus de négociation et les efforts américains visant à faire appliquer l'accord. Le premier ministre Nawaf Salam a de son côté estimé que les attaques israéliennes sont d'une extrême gravité et freinent les efforts en vue de stabiliser la situation au Liban Sud. Le président du Parlement et allié du Hezbollah, Nabih Berria, a à son tour dénoncé ce qu'il a appelé une guerre d'extermination au Liban Sud. Pour le chef du législatif, ces attaques sont la preuve qu'Israël ne donne aucune importance aux accords, ni aux lois, ni aux efforts visant à mettre un terme à la guerre.
1: Voilà pour les réactions officielles côté dirigeant libanais, Paul. Le Hezbollah, lui, a menacé de mener une riposte appropriée aux attaques israéliennes. Elle a aussi reproché aux autorités libanaises de s'être engagée dans un processus de négociation avec l'État hébreu.
2: Le Hezbollah a dressé un véritable réquisitoire contre les pourparlers parrainés par les Américains. Il a appelé les autorités libanaises, je cite, à renoncer aux négociations directes humiliantes et à arrêter d'offrir des cadeaux gratuits à l'ennemi en faisant fi de tous ses crimes et ses attaques.
1: Paul Ralifé en direct de Beyrouth pour RFI.
0: Sa prise de parole était très attendue au Tchad, celle de Succès Masra, l'ex-premier ministre de transition et figure de l'opposition.
1: Condamné à 20 ans de prison, notamment pour diffusion de messages haineux et complicité de meurtre, il a été libéré vendredi, tout comme 8 autres leaders politiques, graciés par le président Mahamat Idriss Déby. Et c'est au siège de son parti, les Transformateurs, qu'il a donné une conférence de presse hier, avant d'accorder également sa toute première interview à nos collègues de France 24. Bonjour Sébastien Duhamel.
3: Bonjour.
1: Vous l'avez écouté pour nous.
3: Oui, et la première question naturellement, Diane, celle que tout le monde se pose, après près d'un an de détention, comment se porte aujourd'hui Succès Masra et quel est son état d'esprit?
4: Je retrouve la liberté, plein d'espérance et tournée vers l'avenir. Et c'est dans cet esprit que je suis ce soir avec vous. C'est un jour de grâce et j'espère que cela va être transformé en des années, des décennies de grâce pour le peuple tchadien.
3: Et de grâce, c'est justement ce dont il s'agit ici, car le chef des transformateurs a en effet bénéficié d'une grâce présidentielle et non d'une amnistie. Il reste donc inéligible pour l'heure, mais cette situation lui convient-il? Écoutez sa réponse.
4: Le président Mahamat sait que ma place n'était pas en prison, mais il aurait pu décider de m'y laisser. Il a choisi de me libérer parce qu'il sait que je serais très utile à ce pays en dehors de là où on m'a envoyé. Et donc, ma préoccupation, c'est l'avenir.
3: L'avenir comme préoccupation, mais quelle forme peut-il prendre? Peut-être un retour dans un gouvernement d'union nationale, alors que Succès Masra a déjà été Premier ministre durant la transition. Il n'exclut manifestement pas cette idée, en tout cas, et dit même l'avoir suggéré.
4: Le président lui-même a reconnu qu'il a accepté l'idée d'une commission paritaire pour le dialogue. Mais nous devons aller plus loin. Nous sommes un pays de régime présidentiel, donc le véritable pouvoir est au niveau de l'exécutif. En tant que chef de l'exécutif, il peut décider de mettre en place un gouvernement d'union et de changement, dans lequel l'ensemble des Tchadiens pourront se retrouver.
3: On le comprend donc avec cette interview, le chef de file de l'opposition tchadienne envisage un avenir politique, mais la balle désormais, Diane, est clairement dans le camp de la présidence.
1: Sébastien Duhamel du service Afrique de RFI.
0: Les pompiers ont passé la nuit à lutter contre les flammes dans le sud-ouest de la France, plus précisément dans les Landes.
1: La situation évolue plutôt favorablement, selon le préfet. Il n'y a pas eu de reprise des flammes majeures ces dernières heures. La France, loin d'être le seul pays d'Europe à souffrir des feux, un incendie s'est déclaré hier en Grèce, sur l'île de Skyros. Les pompiers sont mobilisés également en Espagne, en Croatie, en Serbie et beaucoup plus au nord, en Belgique. Le pays est confronté à l'un des pires feux de son histoire récente.
0: Des brasiers favorisés, Diane, par les vagues de canicule qui se répètent. Autre conséquence du changement climatique, il n'y a pas suffisamment plu sur l'Europe ces dernières semaines.
1: En France, les nappes phréatiques se vident. Dans plusieurs départements, les autorités doivent prendre des restrictions. Des restrictions également en ce moment en Irlande. Le pays ne souffre pourtant pas en théorie de la sécheresse. Il y pleut plus de 200 jours par an et pourtant l'eau manque. Clémence Pénard, comment en est-on arrivé là?
5: Eh bien, la réponse tient à la différence entre les précipitations et l'eau potable, selon Dr. Sean Harrigan, maître de conférence en hydroclimatologie à l'université de Maynooth.
6: Nous n'avons pas nécessairement un problème de précipitation. Il s'agit plutôt d'un problème de stockage et d'approvisionnement en eau.
5: Une partie de la pluie s'évapore, une autre est absorbée par les sols et seule une fraction de ce qui reste est captée, traitée, puis acheminée jusqu'au robinet. Et la géographie joue également un rôle.
6: Dans l'ouest de l'Irlande, il tombe plus de deux fois ce qu'il pleut dans l'est. Or, c'est dans l'est, autour de Dublin, que vit la majorité de la population. Nous y avons donc moins d'eau disponible.
5: À cela s'ajoute un autre problème, les nombreuses fuites.
6: Le réseau de canalisation irlandais est particulièrement vieillissant. Il a en moyenne 65 ans contre 36 seulement dans l'Union européenne.
5: Habitué à la pluie, le pays est paradoxalement plus vulnérable car il a moins investi que d'autres dans ses infrastructures de stockage d'eau. Résultat, l'Irlande est bien moins préparée aux périodes de sécheresse. Clémence Pénard, Dublin, RFI.
1: Le changement climatique joue aussi sur la désertification, sujet au cœur de la COP17 qui commence demain à Oulan-Bator, en Mongolie. En amont du rendez-vous, le pays vient d'accueillir un sommet réunissant 400 éleveurs pastoraux du monde entier. Étienne Cholaz, ils sont donc en première ligne et ils viennent de se mettre d'accord sur une série de revendications.
7: L'un des grands enjeux pour les pastoralistes, c'est la terre. Leurs pâturages se réduisent. Dans les demandes principales, il y a donc la préservation de ces espaces souvent arides. Nassirou, éleveur dans le nord du Sénégal.
8: Peut-être que dans les années à venir, les pasteurs, surtout les pasteurs nomades, n'auront pas problème de terre. Sinon, d'ici 10 ans ou bien quelque chose comme ça, avec la forte urbanisation, avec les découvertes des ressources naturelles, les terres pastorales sont menacées.
7: Leurs modes de vie peuvent être aussi restreints par les frontières. C'est une autre des grandes demandes de ce sommet. L'assurance d'une liberté de circulation des pastoralistes entre pays, c'est le quotidien au Niger de Mokhtar.
9: Dans tous les cas, on a besoin de se déplacer parce que les animaux ont besoin d'aller là où il y a les pâturages, là où il y a l'eau, etc., etc. Donc les déplacements, là, c'est important. Tant qu'il n'y a pas de déplacement, il n'y a pas d'élevage.
7: En tout, 4 rapports sortent de cette semaine de négociations, dont un spécifique pour les femmes pastoralistes, comme Dewel au Sénégal.
10: Parce que tout simplement, il y a l'insécurité. Il y a certaines personnes qui n'ont jamais vu une femme faire la transhumance avec son troupeau sans accompagner d'un homme.
7: Toutes ces demandes seront soumises lors de la COP17 sur la lutte contre la désertification. Étienne Cholaz, Oulan-Bator, RFI.
1: La COP17 qui commence donc demain et qui se déroulera jusqu'au 28 août en Mongolie.
0: Et pour protéger l'environnement, ce n'est pas un secret. L'une des priorités, c'est le passage aux énergies renouvelables.
1: Le débat est relancé au Brésil après la découverte d'indices suggérant la présence de pétrole au large de l'Amazonie. Les scientifiques et les ONG mettent en garde, il ne faut pourtant pas encourager plus les énergies fossiles. À Sao Paulo, Martin Bernard.
11: Il s'agit d'une nouvelle étape dans la polémique qui entoure la prospection de pétrole sur la côte nord du Brésil, proche de l'Amazonie. Après avoir longtemps hésité, le gouvernement avait accordé des autorisations pour que Petrobras effectue des tests. À présent, l'entreprise publique pétrolière affirme pour la première fois avoir détecté la présence d'hydrocarbures dans cette région. À ce stade, il ne s'agit que d'indices qui doivent encore être confirmés par des forages en eau ultra profonde. Mais d'ores et déjà, la présidente de Petrobras, Magda Chambriard, se déclare très optimiste alors que le Brésil redoute un déclin de ses réserves après 2030. Pourtant, selon le climatologue Carlos Nobre, l'option en faveur du pétrole est très préoccupante.
12: Petrobras évoque toujours la question de la transition énergétique, mais cela ne sert à rien de parler de transition énergétique tout en parlant de nouvelles explorations de pétrole. La transition énergétique, c'est utiliser rapidement les énergies renouvelables et arrêter d'utiliser des combustibles d'origine fossile.
11: Petrobras a également fait état de nouvelles réserves de gaz naturel au large de la Colombie. Le climatologue Carlos Nobre, comme de nombreuses ONG, met en garde contre ce qu'il qualifie d'écocide, à savoir le suicide écologique de la planète. Martin Bernard, Sao Paulo, RFI.
1: Un séisme de magnitude 6,1 signalé près du Vanuatu dans le Pacifique. L'épicentre se situe à 56 km au nord-est de l'une des îles de l'archipel. Nous n'avons pas encore d'informations sur d'éventuels dégâts. En bref, cet accident meurtrier en Hongrie, un bus s'est renversé, il y a 12 morts et au moins 10 blessés graves, selon le Premier ministre.
0: Et puis du sport, dernier jour des championnats d'Europe de natation ce dimanche près de Paris.
1: Léon Marchand doit replonger dans le bassin pour tenter de gagner une nouvelle médaille sur le 400 mètres nage libre. Hier, le prodige français a remporté l'or au 200 mètres papillon. Autre performance française hier, celle de Marie-Ambre Molly, déjà médaillée d'argent sur le 50 mètres d'eau, sacrée avec le relais 4 fois 100 mètres, 4 nages mixtes. Elle s'est offert la victoire hier sur le 100 mètres d'eau et elle en profite pour battre son propre record d'Europe, Christophe Diremzian.
13: Marie-Ambre Molly n'avait qu'une ambition en arrivant à ces championnats d'Europe, faire un petit peu peur aux autres. Maintenant, c'est elle qui est crainte et surtout respectée. Deux records d'Europe du 100 mètres d'eau battus en une semaine, la spontanée francilienne qui a percé chez les juniors dès 2022 va devoir assumer un nouveau statut.
14: C'est vrai que j'ai jamais vraiment été un peu attendue, on va dire, donc je pense que ça m'a stressée. Après, je faisais que de me dire... Imagine quand tu seras en finale olympique, ça sera 10 fois pire, donc arrête un peu. Donc je me disais ça, ça me prépare pour les ambitions que j'ai dans le futur.
13: Un avenir prometteur pour faire oublier un récent passé frustrant. Pas qualifiée en individuel aux Jeux Olympiques de Paris, elle a rebondi à l'université de Berkeley en Californie, terre d'excellence où elle a gagné en physique et en maturité de course, constate son entraîneur Michel Chrétien.
15: C'est une nouvelle, je ne vais pas dire pépite, parce que moi j'appelle pépette, qui année après année prend de l'expérience, c'est ça. Il y a 3 ans, on disait tout.

Ouais, tu sais, c'était samedi, là, à côté de la maison de la radio. Je marchais dans la rue, et puis il y a une fille juste devant moi, avec ses grands cheveux blonds, tu vois. J'ai commencé à la suivre parce que, je sais pas, j'avais envie de baiser, puis tout d'un coup, elle s'est retournée. Et là,

0: ça.
1: Alors ? Alors ?
0: Alors je me dis, ok, c'est bon, je rentre chez moi, je la dépasse et puis je marche, avenue du président Kennedy, jusqu'à la place de Varsovie, puis il faisait bon et c'était cool.

0: Il aurait mieux fallu rester chez moi. Ce jour-là, je me suis dit qu'il aurait mieux fallu rester chez moi.
1: Fallu. C'est un mot, c'est quoi? C'est pas assez compliqué, ça?
0: Non, il aurait mieux fallu, c'est... conditionnel passé, première forme. Tu vois, on aurait pu dire il aurait mieux valu aussi, mais du verbe valoir. Tu t'étais plus élégant.
1: Alors?
0: Ben, voilà.
2: Alors?

0: Nous sommes victimes d'une maladie sociale, le préjugé bourgeois. 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

0: Et une gare, c'est un lieu où on croise les gens qui réussissent et les gens qui ne sont rien.
1: Le mépris des hommes est souvent la marque d'un cœur vulgaire. Albert Camus.
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0: Bonjour, aujourd'hui nous accueillons Kelka, auteure, compositrice, chanteuse et actrice. Bonjour Kelka.
1: Bonjour Ronald, merci de m'accueillir.
0: Alors tu viens de la région parisienne et tu chantes en français?
1: Oui, ce sont des chansons françaises que j'appelle théâtrales et métissées. Théâtrale parce que chaque chanson raconte une petite histoire, on suit un personnage dans ses pérégrinations du quotidien et ses questionnements existentiels. Et puis métissée parce que musicalement ça voyage beaucoup.
0: Alors, tu as commencé par l'écriture. Ta vie artistique a commencé par les écritures et après, tu t'es mis à chanter.
1: Oui, j'ai commencé à écrire des textes. Au départ, j'écrivais pas les musiques, donc j'ai cherché des compositeurs qui ont commencé à travailler avec moi. Puis au fil du temps, comme moi, j'avais fait du piano étant plus jeune, je me suis remise à la composition. En fait, je me suis mise à la composition en reprenant quelques cours de piano, d'harmonie. Et je me suis mise aussi à écrire des musiques.
0: Alors, tu as commencé par... par la scène, par sur scène?
1: Oui, sachant qu'en fait, moi, c'est ma deuxième vie, hein, parce qu'avant ça, j'ai travaillé dans un tout autre domaine, donc je ne suis pas allée tout droit vers la scène et la création artistique, parce que j'étais dans une famille où on devait avoir un métier, penser à un vrai métier, tu vois, avec des gros guillemets, penser à sa carrière, et donc j'ai un peu bifurqué au fil du temps pour retrouver un rêve d'enfance. Moi, je voulais être chanteuse quand j'étais adolescente. Donc voilà, j'ai fait beaucoup de scènes, effectivement. La scène, c'était un peu comme ma deuxième maison. J'avais jamais jusqu'ici enregistré d'album et j'ai enfin eu l'envie de le faire en 2021. Et on a enregistré en 2022 et c'est sorti en 2023.
0: Voilà, c'est ton actualité, c'est pour ça que tu viens nous présenter ton album.
1: Oui, c'est un...
0: Alors, qui s'appelle Balaye les nuages?
1: Oui.
0: Voilà, des fois, on en a besoin que les nuages soient balayés.
1: Oui. En fait, c'est une petite métaphore sur la vie qui n'est pas toujours facile. Hein. On a effectivement parfois des nuages au-dessus de nos têtes et on essaye de les balayer comme on peut.
0: Alors, comme c'est le premier album, c'est un album qui est pensé depuis un certain temps déjà.
1: Oui. C'est un album qui est, excuse-moi.
0: Qui est pensé depuis un certain temps.
1: Oui. En fait, je n'ai pas vraiment pensé l'album, c'est-à-dire que les chansons, elles ont beaucoup vécu sur scène. On a fait pas mal de concerts en région parisienne, en province. On est même allé présenter le spectacle au Festival of d'Avignon. Et à un moment donné, je me suis dit, ça y est, maintenant je me sens prête à fixer un certain nombre de ces chansons parce qu'il a fallu faire des choix. Je n'ai pas pu toutes les mettre sur l'album. Et donc, elles ont d'abord vécu sur scène avant d'être fixées sur un enregistrement.
0: Voilà des choix pour donner une couleur à l'album, justement, peut-être.
1: Oui, et puis on a réfléchi. Alors, il y avait des choses qu'on avait déjà un peu arrangées pour la scène, mais on a réfléchi. J'ai travaillé avec un monsieur qui s'appelle Lucien Zérad, qui est le réalisateur, qui a veillé à la cohérence artistique, qui a fait un certain nombre d'arrangements, qui a travaillé avec nous tout au long du processus.
0: Alors, quelqu'un, nous allons écouter le premier morceau. C'est le morceau qui ouvre l'album.
1: Oui, c'est « Je médite ».
0: D'accord. Nous l'écoutons et puis on pourra en parler après si tu veux.
1: Oui.

Voulez-vous tenter avec moi une méditation collective? Vous allez voir, cela fait un bien phénoménal. Cela permet le rétablissement de l'écosystème intérieur, mais aussi de l'écosystème extérieur. Oui, avec la méditation, nous apprenons à nous accepter tels que nous sommes et à moins souffrir des agressions du monde qui nous entoure. Tenez-vous prêts, nous allons ouvrir nos chakras.

Alors, heureux et heureuse, ça fait du bien, hein? Moi, si je m'arrête de méditer,

0: Voilà, nous sommes avec Kelka sur Alternante qui nous propose son nouvel album, son seul album Balaye des nuages. Donc, tu veux rajouter un petit mot sur ce
1: sur la chanson Je médite.
0: Ouais. C'est un peu autobiographique peut-être.
1: Alors, je suis pas une grande méditante, mais en fait, c'est une chanson qui m'a été inspirée à l'issue d'une chronique d'une humoriste qui s'appelle Nicole Ferroni et qui invitait, enfin, dans une émission dans laquelle Christophe André. Je ne sais pas si vous connaissez Christophe André, en fait, il a écrit pas mal de choses sur la méditation et c'est un psychiatre et écrivain maintenant. Et en fait, voilà, c'est cette chronique qui m'a inspiré la chanson. Et moi, il se trouve que pendant le confinement, je me suis mise un peu à la méditation, comme peut-être pas mal beaucoup de gens, via des possibilités en réseau. Mais je ne suis pas une grande méditante, mais je pense vraiment que peut-être la méditation pourrait nous aider à sauver le monde, je ne sais pas, mais j'y crois.
0: T'as su adapter une musique correspondant finalement au texte ?
1: Oui, voilà, en fait, c'est la particularité, je pense, de mon univers, c'est que ça voyage pas mal et que chaque musique va s'imprégner de ce que raconte le texte. Donc là, on est parti sur un univers un peu musique indienne, en tout cas, voilà. Ouais. Et puis, en fait, cette chanson, elle ouvre l'album. En méditation, on dit souvent que les pensées sont comme des nuages qu'il faut laisser passer. Et mon album s'appelle « Balaye les nuages ». Alors, il y a un côté un peu plus volontariste à vraiment à vouloir être dans l'action de balayer les nuages. Mais je trouvais ça assez cohérent que la chanson ouvre l'album par rapport au titre.
0: Voilà, et tu composes toutes tes musiques ?
1: Alors, je ne compose pas toutes les musiques. Sur l'album, il y a un compositeur qui s'appelle Hervé Morisot, qui a composé une des chansons qu'on va écouter tout à l'heure. Il a composé 2 chansons et demie. Il y a une autre personne qui s'appelle Nathalie Chorion, qui a co-composé aussi une chanson qui s'appelle Stressée sur l'album. En fait, si je sens que j'ai envie de collaborer avec quelqu'un d'autre ou que je ne me sens pas d'écrire la musique d'un texte en particulier, je n'hésite pas à la confier à quelqu'un d'autre. J'aime bien les collaborations aussi.
0: Voilà, il n'est pas 100% conçu par toi, en fait, cet album.
1: Ah non, c'est un travail d'équipe. C'est pour ça que j'ai aussi envie qu'il soit connu par plein de personnes, qu'il entre dans les oreilles de plein de monde, parce que c'est vraiment un travail... Moi, j'aime les aventures collectives aussi. Je ne pourrais pas faire tout ça toute seule.
0: Et tu es donc entouré de pas mal de musiciens sur cet album et puis...
1: Oui, on est 10 musiciens et musiciennes à avoir participé. Alors, il y a le noyau de basse que j'ai sur scène. On est 3 sur scène avec Paul-Henri Butin à la guitare et François Colombon à la batterie et aux percussions. Et donc, moi au chant, sachant que les garçons font des chœurs aussi. Et là, sur l'album, on a eu un super bassiste qui s'appelle Thierry Fanfan, qui travaille avec des artistes comme Ibrahim Malouf, Bernard Lavillier, et j'en passe. On a une invitée au violon qui s'appelle Noémie Le Borgne, qui a joué sur 3 chansons. Une violoncelliste qui s'appelle Joanne Matali, qui a joué sur 2 chansons. On a eu un guitariste invité, donc Hervé Morisot, sur une des chansons qu'il a composées, qui s'appelle Le Dernier Jour. On a Lucien Zérade, le réalisateur de l'album, qui a joué également de la guitare sur l'album, sur certaines chansons. Un tromboniste qui s'appelle Thomas Henning, qui joue notamment avec Grand Corps Malade. Une pianiste qui s'appelle Alice Béag, qui joue sur une chanson qui s'appelle À l'ombre. Et je crois que j'ai fait le tour.
0: Voilà, ça fait pas mal d'instruments. D'instruments de musique, finalement.
1: Oui, on a rajouté... j'avais envie qu'il soit beau, cet album, que ce soit différent de ce qu'on peut faire sur scène, que ce soit enrichi.
0: Voilà. Et puis, tu joues également un instrument sur cet album ?
1: Alors, sur l'album, je joue pas... Je fais des percussions corporelles. Et sur scène, je m'accompagne sur une chanson avec un petit clavier, notamment sur la chanson qui a été jouée par Alice Béag au piano sur l'album. C'est moi qui l'interprète avec un petit clavier sur scène. Mais sur l'album, non, je fais juste des percussions corporelles et je chante.
0: Alors, quelqu'un, nous allons écouter un deuxième morceau.
1: Ouais.
0: Un morceau forcément très différent.
1: Oui.
0: Très différent musicalement et très différent également par le contenu.
1: Oui, ça s'appelle Le Divan Vert. Et musicalement, là, on est sur des influences, je dirais, un peu swing manouche dans les couplets et latino dans les refrains. Et alors, vous voulez, non, vous voulez un petit mot sur la chanson?
0: Ouais.
1: En fait, elle m'a été inspirée un jour où je passais devant une boutique de chocolat. Et j'ai revu une publicité d'il y a quelques années où on voyait un chocolat chaud qui fondait sur une poire bien brillante. Et je ne sais pas pourquoi, c'est devenu cette chanson. Donc il y a plein d'évocations de différentes publicités. Il y a une espèce de lien entre le désir et la publicité. Et ça parle de... C'est un personnage qui parle à son psy des rêves qu'elle a fait. Voilà, je vous laisse écouter.

0: Nous sommes sur Alternante en compagnie de quelqu'un. Donc, quelqu'un, c'est un album autoproduit que tu as sorti.
1: Oui, tout à fait. Mais on a eu beaucoup, beaucoup de soutien. On a notamment fait une campagne de crowdfunding sur laquelle 200 personnes ont participé. On a eu des aides aussi du Centre National de la Musique, du Fonds PEPS à l'édition phonographique. Donc, ça a été un bel accompagnement.
0: Mais un album qui est quand même distribué.
1: Oui, par le distributeur Inouï Distribution. Donc on le trouve sur les sites internet des spécialistes de vente de disques. Je ne sais pas si je peux dire les noms.
0: Peut-être que ces noms sont sur ton site, justement.
1: Oui, vous les trouverez sur mon site et puis bien sûr sur toutes les plateformes de streaming. Et on peut le trouver à Nantes, si vous voulez, à l'emprunt, à la médiathèque Luce Courville.
0: Ah mais ça c'est pour emprunter.
1: Pour emprunter, mais ouais, s'il y a des gens qui empruntent encore les CD, bien il sera possible pour eux de le faire à la médiathèque Luce Courville, il est là-bas.
0: As-tu fait ou avez-vous fait une sortie officielle sur scène pour cet album ?
1: Alors voilà, là c'est la grosse question parce qu'en fait ce titre Balayer les nuages finalement a été assez prémonitoire parce que moi 2 semaines avant la sortie de l'album j'ai eu un gros un gros nuage à balayer au-dessus de ma tête. Je pensais pas que ça allait m'arriver, mais c'est comme ça. Et du coup, ça m'a un peu cassé les pattes. J'ai pas fait de sortie de concert. J'étais un peu... j'étais pas bien. Je me suis accrochée à la promotion de l'album et parce que j'avais envie qu'il soit découvert par le plus grand nombre d'oreilles possible et d'aller à la rencontre des gens pour le faire connaître. Mais j'ai pas pu remonter sur scène. Donc là, ça y est, je commence à reprendre du poil de la bête et voilà, j'ai des concerts à partir de septembre.
0: Il y a pas eu de concert depuis la sortie de l'album.
1: Non, ça c'est la vie, parfois elle est assez bizarre. Ouais, mais... une joie arrive la sortie de l'album et à côté on t'offre quelque chose de moins sympa.
0: Ce qui arrive à tout le monde.
1: Ouais.
0: Alors tu as plusieurs formules de concerts.
1: Alors,
0: auras plusieurs formules.
1: Oui, la formule qui a le plus tourné, c'est en trio, donc avec François Colombon à la batterie et aux percussions et Paul-Henri Butin à la guitare. Et là, on travaille avec un guitariste qui s'appelle Elliot Vingan sur une formule en duo également.
0: Donc, tu envisages des concerts plutôt dans des salles et éventuellement des concerts de plein air, si c'est encore faisable pour l'été.
1: Alors oui, en fait les concerts vont reprendre en septembre, là on joue dans un festival le 21 septembre dans l'Oise à Betz, dans un festival de la Voix Verte, et puis on joue aussi le 19 octobre dans un estaminet culture à 40 km de Lille qui s'appelle Des mots à la bouche, voilà ça c'est les premières dates et puis j'attends des confirmations pour la suite.
0: Alors vous serez un trio sur scène ?
1: Trio ou parfois peut-être duo.
0: Bien, donc des musiciens forcément que tu disais tout à l'heure qui figurent sur l'album.
1: Oui, voilà, François Colombon et Paul-Henri Butin, ils sont sur l'album et ils ont fait partie de l'aventure scénique depuis quelques années. C'est des fidèles musiciens que j'aime beaucoup.
0: Alors, quelqu'un nous a écouté un autre morceau là, de l'album, le morceau numéro 7.
1: Ouais, c'est « J'aime la chanson de ma ville ».
0: Et on ne sait pas quelle ville que c'est.
1: Peut-être il y a quelques indices à l'intérieur.
0: Ouais, mais... En l'écrivant, tu as pensé à une ville particulière.
1: Bah, en fait, finalement, c'est autobiographique, c'est la ville de Paris. Mais en fait, c'est une chanson qui parle du harcèlement de rue, donc dans lequel on peut retrouver plusieurs villes.
0: Hein. Ouais, c'est un message aux éditeurs mal intentionnés.
1: Ah ouais.
0: On peut dire ça comme ça.
1: Oh bah.
0: Nous écoutons.

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0: Nous sommes sur Alternance en compagnie de quelqu'un. Donc, quelqu'un, il y a, dans tes concerts, il y a aussi un côté visuel important.
1: Il y a pas une scénographie, on a des costumes sympas qu'on a fait faire par une costumière. L'aspect visuel, il est très important pour moi, et notamment sur l'album, on a un joli graphisme, des belles photos. Il y a toujours un côté assez décalé, humoristique, qui mêle les illustrations et les photos.
0: Voilà, chaque avec les textes à l'intérieur du livret.
1: Oui, le livret, un joli livret de 21 pages avec tous les textes. Et on a réalisé un clip aussi sur la première chanson qui est passée tout à l'heure, Je médite, avec également un mélange d'illustrations et de photos. J'aime bien le mélange des genres, et c'est comme ça que
0: voilà, on a développé le projet. T'as un clip que t'as tourné en même temps que l'album, un petit peu avant.
1: Alors, en chronologie, on a enregistré l'album entre avril et août 2022. Et le clip, on l'a réalisé en novembre 2022. On a commencé à travailler dessus en septembre 2022. Et puis, on a réalisé en novembre 2022. Puis, le temps de faire tout le montage, de finaliser, il est sorti en février 2023. Et vous pouvez le trouver sur YouTube, en tapant « Je médite Kelka », K-E-L-K-A, clip officiel. Parce qu'il est très beau.
0: Il y a ce clip, mais il y a aussi quelques vidéos qui sont sur Internet.
1: Oui, il y a d'autres. Là, on vient de... Il y a une chanson qu'on va peut-être écouter tout à l'heure qui s'appelle... Enfin, ce n'est pas une chanson, c'est un morceau, un texte que je dis sur une ambiance musicale assez rock, chaotique. Ça s'appelle Accepte le chaos, et on a monté un partenariat avec une artiste peintre qui s'appelle Stéphanie Mackenzie, et qui, en écoutant le morceau, a réalisé deux tableaux. Donc elle se laisse inspirer par ce que raconte le texte et par l'ambiance musicale, et elle a peint en écoutant le morceau. Et on a mis cette vidéo qui montre le processus créatif et qui vous laisse découvrir à la fin les deux tableaux finalisés. Donc, j'essaye de mettre de petites vidéos.
0: T'évoquais également le Festival d'Avignon tout à l'heure. Tu as une vidéo sur le Festival d'Avignon également. Tournée au Festival d'Avignon.
1: Alors, oui, on a un petit teaser du Festival d'Avignon. On a joué en 2019 dans un théâtre qui s'appelle L'Arrache-Cœur, qui est assez spécialisé dans une programmation chanson. Et c'était vraiment une très, très belle expérience. J'ai adoré. J'ai adoré l'ambiance effervescente du festival, le fait d'être en contact proche avec le public, le fait de faire des parades dans la rue, c'est très festif. On fait plein de rencontres. C'était vraiment très chouette.
0: Tout à l'heure, tu évoquais ton piano. Là, tu es venu avec ton petit piano et tu nous feras...
1: Oui, c'est un petit clavier, oui.
0: Tu vas nous faire un morceau en direct dans nos studios d'Alternance.
1: Ah oui, avec plaisir.
0: Voilà, un morceau qui figure sur l'album.
1: Voilà, alors sur l'album, il est joué par Alice Béag, pianiste. Et puis là, sur Alternance, pour vous, c'est moi qui l'interprète sur un petit clavier qui a 2 octaves et demie. Donc, et ça s'appelle « À l'ombre ».
0: Nous l'écoutons.
1: On l'écoute.
0: Quelqu'un.
1: Okay.

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1: Merci.
2: Merci beaucoup, Kelka, en direct sur Alternant, dans nos studios. Alors, Kelka, tu as des influences au niveau des artistes ou des musiciens, des chanteurs?
1: Alors, c'est une question à laquelle j'ai toujours du mal à répondre. Donc, dans un premier temps, je réponds souvent en disant ce que le public perçoit de mon univers. Donc, on m'a déjà dit que ça me faisait penser à Juliette à ses débuts, à Linda Lemay, à Paris Combo. On m'a parlé de Paris Combo, Amélie Les Crayons. Voilà, moi j'ai des influences, enfin j'ai des goûts musicaux très éclectiques en chanson française. J'ai beaucoup écouté des artistes comme Kla.
2: Voilà, faut plutôt poser la question par rapport aux goûts musicaux en fait.
1: Oui, après voilà, j'ai pas l'impression d'écrire à la manière d'eux, mais voilà, j'ai beaucoup écouté en chanson française des artistes comme Clarica, Camille, Zazie, Amélie Les Crayons, Chloé Lacan. Là, plus récemment, peut-être Ben Mazoué dans les artistes Ben Mazoué, Gaël Faye. Et puis j'ai des goûts musicaux très éclectiques aussi. Je peux écouter du jazz, de la musique brésilienne, de la musique du monde. Et je pense que ça se ressent peut-être aussi dans l'album, parce qu'on voyage beaucoup.
2: Oui, effectivement, et dans les musiques traditionnelles notamment. Je pense qu'il y a des petits liens.
1: Les musiques traditionnelles du monde, tu veux dire ?
2: Du monde, bien sûr.
1: Oui. J'aime beaucoup les musiques latino, la musique orientale. J'ai des goûts vraiment qui voyagent très large. Et puis j'adore danser. Donc moi, dès qu'il y a une musique qui me fait danser, je pars, quoi.
2: Voilà, parce que tu as d'autres activités artistiques.
1: Alors,
2: Il y a la danse, notamment.
1: Il y a la danse, ouais. Ouais. Et ben, ouais. Je suis retournée sur les dance floors. Je fais de la danse libre, improvisée, et j'adore ça. Ouais. Ça me procure une joie, une liberté incroyable. Et d'ailleurs, j'aimerais prochainement, toujours sur le morceau Accepte le chaos dont je parlais tout à l'heure, avec sur lequel on a fait une collaboration.

0: avec l'artiste peintre Stéphanie Mackenzie. J'aimerais maintenant faire une collaboration danser avec des danseurs et des danseuses. Ça me tiendrait vraiment à cœur. Et filmer.
1: Bien. Bon. Quelqu'un nous a écouté un autre morceau de ton disque.
0: Oui.
1: Alors c'est le morceau 5. Où est-ce que tu dors ce soir ?
0: Ah oui, où est-ce que tu dors ce soir ?
1: Là, je sais que tu as été accueilli par une copine ici à Nantes.
0: Ah, oui, oui, alors ce soir, je dors à Nantes, effectivement. Chez Hélène Jurène, artiste, et Thierry Lepaulès, artiste.
1: Que nous remercions pour leur venue de notre émission il n'y a pas très longtemps.
0: Il n'y a pas très longtemps, au mois de mars, ouais, ils sont venus.
1: Et on peut retrouver ça sur le podcast de Radio Alternante.
0: Tout à fait, je l'ai écouté.
1: Et puis...
0: Alors, où est-ce que tu dors ce soir ? C'est l'histoire d'une petite fille qui croise une femme SDF dans la rue et qui lui demande où est-ce qu'elle dort ce soir et qui lui propose de venir à la maison dormir chez elle.
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1: Nous sommes sur Alternance en compagnie de quelqu'un. Donc, quelqu'un qui a eu des bons retours et même des bonnes critiques dans la presse.
2: Oui, on a eu une chronique dans Francophone que Alternance lit régulièrement et grâce auquel mes chansons sont diffusées sur votre radio.
1: C'est la lecture de Manu, notre technicien.
2: La lecture de Manu. Merci Manu à la technique.
1: On le remercie dès maintenant déjà. Merci Manu pour la technique.
2: Ouais.
1: Et puis.
2: Et pour la programmation musicale. Et dans Hexagone aussi, qui est une belle revue sur la chanson française. Et puis, on a été bien diffusé sur pas mal de radios locales, un peu partout en France, dont Alternante, voilà.
1: Voilà, et ça continuera.
2: Je continue à le faire connaître, parce que vraiment, j'ai travaillé avec une super belle équipe, alors j'ai envie que ça circule.
1: Et les morceaux que tu n'as pas pu mettre sur ce CD, tu les joues en concert ou...
2: Oui, il y en a que je joue en concert. Et puis, mais il fallait faire un choix, c'était pas facile.
1: Il y a possibilité qu'ils réapparaissent sur un futur album ?
2: Eh bien, pourquoi pas, ouais. Je suis pas encore au stade de penser au futur album, mais pourquoi pas, ouais. Oui, parce que je pense qu'il y a un ou deux morceaux que je suis triste de finalement pas voir sur cet album, mais c'est pas grave, je suis très heureuse quand même de ce qu'on a fait. Donc.
1: Voilà, Tu continueras peut-être avec une formule, avec des albums plus courts ou des EP par exemple.
2: C'est possible, ouais. Oui, parce qu'en fait, toutes ces chansons, elles ont beaucoup maturé sur scène avant, donc il était clair que j'avais envie de faire un album pour en mettre le plus grand nombre possible, mais peut-être que la prochaine fois, elle sera plus sous la forme d'un EP.
1: Parce qu'effectivement, il faut que celui-là vive.
2: Oui.
1: Et puis qu'il soit connu du public. Et que tu te fasses connaître un peu partout à travers l'Hexagone et peut-être même en dehors des frontières.
2: Oui, alors elle passe, je sais qu'elle passe sur certaines radios belges, elle passe aussi au Québec. Donc, c'est chouette. C'est chouette, en fait, ça m'a... Moi, en fait, j'ai mis tellement d'années à faire cet album. Enfin, j'étais au show sur scène, comme à la maison. Et réaliser un album, ça me paraissait être une montagne que j'arrivais pas à gravir. Mais en fait, je me rends compte maintenant, ça a été un beau travail. Et maintenant que je l'ai fait, je suis tellement heureuse parce que ça permet aux chansons de voyager encore plus loin. Donc, c'est chouette.
1: Voilà, le projet, c'est plutôt de tourner sur scène, hein.
2: Oui, j'ai été un petit peu empêchée pendant un an pour des problèmes personnels, mais voilà, à partir de septembre, ça va revenir.
1: Bien, et puis sur le site, on peut trouver toutes tes dates de concert.
2: Oui, je vais les mettre au fur et à mesure. Là, j'ai mis les deux premières que je vous ai annoncées, mais il y en aura d'autres.
1: Et pour te contacter, c'est par l'intermédiaire de ton site également ?
2: Oui, alors le site, c'est www.kelka.fr.
1: Parce que tu me disais en antenne que tu gères tout finalement, alors c'est... Le mieux, c'est de t'adresser à toi directement pour te faire venir sur scène.
2: Ah oui, tout à fait. L'adresse aussi, je peux donner une adresse mail, c'est kelka.diffusion@gmail.com. Vous pouvez bien sûr me contacter pour me faire venir sur scène et même j'ai un monsieur qui m'a contacté, plusieurs personnes qui m'ont contacté par le site pour acheter le CD en direct.
1: Voilà, un petit mot sur tes musiciens présents sur scène. Ils ont d'autres formations ?
2: Oui, ils travaillent dans d'autres projets. Alors, Paul-Henri Butin, il vient de l'univers flamenco, donc il accompagne pas mal de projets flamenco. Voilà, et François, pareil, il a plusieurs projets dans plusieurs styles. Il avait notamment un projet personnel qui mêlait la musique celtique avec la musique guoca de Guadeloupe. Et oui, chacun a ses projets. Et là, donc, je travaille aussi avec un guitariste pour faire une formule en duo, et Elliot Vingan, qui lui a également différents projets.
1: Et pour le coup, ces musiciens apportent leurs influences également.
2: Oui. Oui, tout à fait. Ah oui, ben Paul, notamment sur l'aspect, il a vraiment sa touche flamenca. Donc là, comme c'est un répertoire assez varié, il ne peut pas mettre du flamenco partout, mais c'est vrai que dans sa façon de jouer les choses, on sent bien sa patte flamenca.
1: Tout à l'heure, nous avions évoqué le livre Amenzu. On peut quand même évoquer la pochette en elle-même.
2: Oui, parce que je n'ai pas parlé de l'équipe de com, l'équipe de communication. Donc, il y a un très beau livret. La graphiste s'appelle Nathalie Chanrion et la photographe Marie-Charlotte Loreille, plus précisément. donc, il y a un très beau livret de 21 pages. On a fait des jolies photos. L'album, en fait, il est sur... Donc, la pochette est sur fond bleu. Et on me voit habillée d'une salopette bleue avec un t-shirt jaune, avec un gant MAPA.
1: On dirait que tu fais le ménage.
2: Ouais, j'ai un dernier nuage dans les doigts qui va disparaître. Le clip, j'ai parlé du clip Je médite, mais j'ai pas cité. En fait, le clip, il a été co-réalisé par Nathalie Chanrion, qui s'est occupée des illustrations, et Ira Wiesenberg, qui s'est occupée des images filmé et du montage.
1: Voilà, on a un petit peu de temps encore pour parler du dernier morceau que nous allons diffuser. Il faut accepte le chaos.
2: Accepte le chaos, ouais.
1: Tu as envie d'en parler de ce morceau?
2: Oui, c'est un texte que je dis sur une musique rock assez chaotique. Et qui dit finalement, quelque part, c'était assez prémonitoire aussi. Je l'ai écrit juste avant le confinement. Et puis moi, j'ai traversé finalement cette période de chaos dont je parle un peu dans ce texte. C'est-à-dire qu'il ne faut pas avoir peur de traverser ces périodes de chaos où on a l'impression de tirer un peu dans tous les sens pour s'en sortir. Et on n'a pas une visibilité très claire du chemin qu'on va avoir après. Mais finalement, du chaos peut jaillir le chemin. Et il faut accumuler, se nourrir, continuer à avancer tant qu'on peut.
1: Et il y a un morceau que nous n'avons pas diffusé, mais tu as peut-être envie d'en parler quand même un petit peu. Un morceau que tu hésitais à passer.
2: Ah, alors c'était lequel? Le dernier jour. C'est un morceau assez mélancolique sur la difficulté à dire je t'aime à ses proches. En l'occurrence, là, c'est une fille qui parle à son père. Et donc, il est très joli avec... Avec un arrangement violoncelle et guitare et basse. Il n'y a pas de batterie sur celui-là. Et en fait, il me tient assez à cœur. Il a été composé par Hervé Morisot aussi, la même personne que le même compositeur que sur le Divan Vert qu'on a écouté tout à l'heure. Donc ça s'appelle Le Dernier Jour. Et il est plus triste. En général, j'essaie de mettre un côté décalé, assez humoristique sur les chansons. Et celui-là, il est vraiment plus mélancolique.
1: Voilà, c'est un album à découvrir en tout cas.
2: Oui,
1: quelqu'un. Bon, merci beaucoup Manu d'avoir
2: assuré
1: la technique et puis d'avoir aussi organisé cette émission. Parce que grâce à lui, grâce à ta visite.
2: Ouais, bon. Merci. Et merci Ronald de m'avoir accueilli.
1: Avec grand plaisir et puis j'espère une prochaine fois.
2: Ah, avec plaisir, oui.
1: Lorsque tu auras des actualités nantaises par exemple.
2: Oui, j'adore Nantes.
1: Ouais, et puis il faut tourner un petit peu partout. En Bretagne.
2: Oui.
1: Bon, nous allons quelqu'un écouter ton dernier morceau donc qui s'appelle Accepte le chaos.
2: Merci.

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Ouais, tu sais, c'était samedi, là, à côté de la maison de la radio. Je marchais dans la rue, et puis il y a une fille juste devant moi, avec ses grands cheveux blonds, tu vois. J'ai commencé à la suivre parce que, je sais pas, j'avais envie de baiser, puis tout d'un coup, elle s'est retournée, et là,

0: qu'il aurait mieux fallu rester chez moi. Ce jour-là, je me suis dit qu'il aurait mieux fallu rester chez moi.
1: Fallu. C'est un mot, c'est quoi? C'est pas assez compliqué, ça?
2: Non, il aurait mieux fallu. C'est conditionnel passé, première forme. Tu vois, on aurait pu dire il aurait mieux valu aussi, mais du verbe valoir. Tu t'étais plus élégant.
1: Alors?
2: Ben, voilà.
3: Alors?

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Ange. Ange est un groupe de rock progressif créé fin 1969, originaire de Franche-Comté. S'inspirant de textes médiévaux fantastiques. Groupe formé initialement par Christian Descamps et Jean-Michel Brézovard, rapidement rejoint par Francis, frère de Christian. Dans les premières années, les autres membres du groupe sont Brézovard à la guitare, Francis Descamps au clavier, Gérard Gelch à la batterie et Daniel Haas à la basse et à la guitare acoustique. On les retrouve notamment dans les albums Caricature en 72, Cimetière des Arlequins 73, Au-delà du délire 74. Par la suite, avec Émile Jacotet en 75, Par les fils de Mandrin, 76, Guet-apens en 78 jusqu'à l'album Vue d'un chien, se succéderont plusieurs musiciens, dont Guénolé Biget, Jean-Pierre Guichard, Claude Desmain, Robert Defferre, Laurent Sigrist et Serge Couesnon. Le dernier album en date remonte à 2025 avec la sortie de l'album Cunégonde, suite à quoi a été proposée une nouvelle tournée intitulée Quitter la meute, emmené par Tristan Descamps, fils de Christian, lequel a passé le relais. Christian Descamps disait dans un interview en 2020 « Ma passion pour le Moyen-Âge a commencé avec l'album Au-delà du délire. J'ai toujours écrit dans cet esprit. Je pars toujours de quelque chose de réaliste pour aller vers quelque chose de surréaliste. Je ne supporte pas que l'on ne trouve pas de solution au problème, y compris dans ma vie personnelle. Comme disait Rimbaud, rien n'a changé. On a beau avoir les plus grands philosophes, mais rien ne change car ils sont peu lus. On a beau écrire les choses, les gens n'écoutent pas. Un artiste est vénéré à partir du moment où il a vendu tant de disques. On ne retient hélas pas son approche artistique alors que c'est l'essentiel. L'essentiel des textes de Ange se résume en quatre mots, la vie, l'amour, la mort, l'imaginaire. Il continue en disant « Avec ça, on peut s'amuser, on peut être virulent, on peut être tendre, on peut faire de l'humour. On a là la palette de tous les sentiments humains. Je considère qu'on vient de l'imaginaire pour retourner à l'imaginaire parce qu'on ne sait toujours pas pourquoi on est là tant que le mystère restera bien ancré. » Quant à la suite, lui demande le journaliste, « En fait, répond-il, j'ai toujours comparé Ange à un arbre. Si on veut que l'arbre pousse, il faut continuer. La nostalgie, c'est quand on coupe l'arbre, il ne reste plus que la souche et des racines. La créativité est la sève de l'arbre. Les racines de l'arbre, que sont les années 70, je les respecte, mais je ne suis pas fixé dessus. C'est l'arbre qui m'intéresse. Et cet arbre vit encore aujourd'hui. » Ange, ce sont des textes, mais aussi une musique qui raconte. Dans notre musique, avec la prolongation d'ailleurs de son fils Tristan, qui prend la relève, dans notre musique, les mots et les notes font l'amour. Très bien, très bien. Bonne écoute à vous sur Alternante FM avec Méziane dans son émission Mosaïque.

suis né en 1890, ce n'est pas d'aujourd'hui. Et je suis né ici, mes parents ont toujours habité ici, mes grands-parents aussi. J'ai exercé le métier de maréchal, j'ai continué jusqu'à quel âge? J'avais 70 ans quand j'ai arrêté. Maintenant, je bricole encore un peu, j'en ai 85. Et puis, mon frère, maintenant,

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Il était une fois un pays en forme d'hexagone habité par des...

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0: 308 minutes, 48 secondes, une réponse à mon texto. Ben c'est pas trop tôt, je t'appelle à l'instant, tu pourras pour l'attente.
1: Ouais, salut, hein, ça va? Ouais, t'étais où? Qu'est-ce que tu foutais? Ah, ton téléphone était pas chargé. Avec qui? Cindy? C'est qui, Cindy? Ouais, c'est ça, une collègue. Puis moi, là-dedans, hein?

Enfin, rien de significatif. Bon, c'est peut-être un peu embrassé. Je suis malencontreusement tombée, la bouche grande ouverte sur son... Enfin bref, c'est pas important. L'important, c'est que je t'aime. Allez, je te pardonne, y a plus de problème. Allô? Allô, t'es là? Ben là, réponds, qu'est-ce qui te prend? Ben non, ben...

0: RFI, bonjour, 16h en temps universel, bonsoir, 18h ici à Paris.
1: Nicolas Brousse.
0: Les médias iraniens relaient une vidéo du guide suprême en train de converser avec le président Pezeshkian. Les images ne sont pas de qualité HD, mais cette vidéo est la première officielle sur laquelle on voit Mojtaba Ramenei depuis sa nomination et le début du conflit avec les États-Unis. En Cisjordanie occupée, des colons israéliens harcèlent des villageois palestiniens obligés de se terrer dans leurs maisons assiégées. Ces exactions à Kousra se déroulent sous les yeux de l'armée israélienne impassible, ce qui n'étonne pas une ONG composée d'anciens militaires. Déjà près de 3000 hectares partis en fumée, pompiers mais aussi agriculteurs se mobilisent contre ce qui est déjà l'un des pires incendies de l'histoire de la Belgique. Et puis H-2 avant la finale de la Coupe d'Afrique des Nations version féminine. Cameroun-Malawi, aucune des deux équipes ne l'a gagné jusque-là, mais les Lions annoncent une ONG composée d'anciens militaires. Déjà près de 3000 hectares partis en fumée, pompiers mais aussi agriculteurs se mobilisent contre ce qui est déjà l'un des pires incendies de l'histoire de la Belgique. Et puis H-2 avant la finale de la Coupe d'Afrique.

0: annonce aujourd'hui du chef d'état-major de l'armée iranienne, qui ajoute que la prime serait même doublée si c'est une femme qui exécute la mission. Cela reste hypothétique. Aucun déploiement de troupes américaines sur le sol iranien n'a été documenté depuis le début du conflit. Parallèlement, les médias iraniens ont publié une courte vidéo du nouveau guide suprême, l'ayatollah Mojtaba Ramenei, en train de discuter avec le président Pezeshkian. Siavosh Ghazi, vidéo de mauvaise qualité, mais ce sont les premières images du guide suprême depuis sa nomination.
1: Il s'agit de la première vidéo du nouveau guide suprême iranien, l'ayatollah Mojtaba Khamenei. On ne sait pas à quel moment cette vidéo a été tournée, mais on voit le président iranien et Mojtaba Khamenei en aparté, assis à même le sol, en train de discuter. Il y a deux jours, le président iranien avait affirmé qu'il avait été reçu pendant 7 heures par Mojtaba Khamenei pour parler des différentes questions du pays. Et donc on peut penser qu'il s'agit d'une partie de cette vidéo, représente une de cette rencontre entre le président iranien et Mojtaba Khamenei. Le nouveau guide suprême iranien est en bonne santé. Il parle très visiblement, très clairement, et il n'est pas blessé, comme cela a été affirmé par les responsables américains et israéliens. Donc cette première vidéo montre que le nouveau guide suprême iranien contrôle les affaires du pays, est en charge des grandes questions du pays, d'autant plus qu'il a nommé une série de chefs militaires à la tête des gardiens de la révolution ou encore à la tête de l'état-major des forces armées iraniennes. Donc on peut supposer que le nouveau guide suprême iranien est en charge et dirige le pays.
0: Les précisions de Siavosh Ghazi, notre correspondant à Téhéran. Entretien en Égypte ce dimanche pour la mise en œuvre du plan de paix pour Gaza. Une délégation du Hamas a rencontré le chef du renseignement égyptien. Jared Kushner, émissaire mais aussi gendre de Donald Trump, s'est entretenu avec le président égyptien Sisi. Il doit ensuite discuter dans la semaine qui vient avec le premier ministre israélien Benjamin Netanyahou, qui a déjà rejeté le plan parrainé par les États-Unis exigeant un désarmement total du Hamas. Les autorités israéliennes qui laissent faire les colons les plus extrémistes qui, depuis plus d'une semaine, assiègent des villageois palestiniens reclus dans leurs maisons encerclées. Cela se passe dans la localité de Kousra, en Cisjordanie occupée, malgré la présence de l'armée israélienne qui n'intervient pas pour mettre fin aux exactions des colons israéliens. Comment expliquer cette attitude? Question posée à Nada Weiman. Il dirige l'ONG israélienne Breaking the Silence, composée d'anciens militaires qui dénoncent l'occupation des territoires palestiniens.
2: Depuis le premier jour de l'occupation des territoires, il y a deux systèmes judiciaires. La justice militaire pour les Palestiniens et pour les Israéliens, c'est la loi israélienne qui s'applique. Lorsque j'étais soldat, on me disait de ne pas appliquer la loi militaire ni aucune loi contre les colons israéliens. On me disait, si tu vois un colon couper un olivier ou brûler une mosquée, tu n'as pas le droit d'intervenir. Tu peux juste appeler ta base, qui appellera la police, alors ils enverront une patrouille et ce sont les seuls qui pourront intervenir contre des colons. Ce qu'on me disait alors était faux, puisque dans les textes militaires officiels, il est écrit noir sur blanc que l'armée peut faire respecter la loi en Cisjordanie occupée. Donc, lorsque des soldats voient des colons commettre des crimes ou même des actes de terrorisme, ce n'est pas surprenant qu'ils n'interviennent pas pour les arrêter et qu'au contraire, ils les protègent.
0: Propos recueillis par Nicolas Falaise. Pas de paix au Proche-Orient, pas plus en Ukraine. La Russie annonce avoir intercepté 822 drones ukrainiens la nuit dernière, mais 7 Russes ont été tués. De mémoire de gouverneur de la région de Moscou, c'est l'une des attaques les plus massives. La région de Moscou dans laquelle un nouvel entrepôt de Wildberries, le géant russe du commerce en ligne, a été touché. Quant aux missiles russes, ils ont fait 5 morts en Ukraine et ont notamment détruit un marché du livre à Kiev. Ils ont également endommagé une importante aciérie. Même si les températures redescendent, plusieurs pays européens sont toujours en proie à de violents incendies. Les soldats du feu luttent depuis 3 jours contre l'incendie, sinon le plus grand feu qu'ait connu la Belgique. Malgré tous les moyens déployés et l'aide de l'Union européenne, l'incendie dans les Fagnes dans l'est du pays n'est toujours pas circonscrit. 3000 hectares de cette réserve protégée ont déjà brûlé. Correspondance à Bruxelles de Laxmi Lota.
3: Un paysage de désolation vu du ciel, une terre calcinée, complètement grise d'un côté, qui contraste avec les vertes forêts que les pompiers tentent encore de sauver. Même s'il fait moins chaud que les jours précédents, les conditions météo compliquent toujours la tâche des soldats.

0: du feu. Un vent très fort sévit et change de direction régulièrement. Autre difficulté, la topographie des lieux. D'immenses forêts, des landes, de la tourbe, un sol marécageux par endroits. Il n'y a parfois pas d'accès aux foyers actifs. Les moyens aériens européens étaient donc très attendus. Deux hélicoptères néerlandais Chinook sont entrés en action dans la journée. Les quelques 600 habitants évacués de trois villages hier ne pourront toujours pas rentrer chez eux ce dimanche. Les fumées se voient à des kilomètres jusqu'en France désormais, où une alerte à la pollution a été déclenchée en Moselle. Après une longue sécheresse, la pluie doit tomber ce soir. Les pompiers l'attendent avec impatience. Laxmilota, Bruxelles, RFI.
1: Et effectivement, cet incendie en Belgique provoque un pic de pollution atmosphérique dans le département français voisin de la Moselle. Les autorités demandent aux habitants de s'abstenir de brûler des déchets verts ou des résidus agricoles pour éviter de charger encore plus l'air de particules et oxydes d'azote. La France est également toujours touchée par les incendies, même si après trois jours de lutte intense, le feu de forêt dans les Landes au sud-ouest est enfin stabilisé. La situation évolue plutôt favorablement. À Bondy, en région parisienne, c'est un autre fléau. Un jeune homme a été tué à l'arme blanche la nuit dernière. Homicide très probablement lié au narcotrafic. Il a eu lieu sur un point de deal. Je vous ai annoncé en titre H-2 pour la finale de la Coupe d'Afrique des Nations Féminines. On va la refaire. C'est H-4 puisque Cameroun et Malawi s'affrontent tout à l'heure à 19h temps universel. Ça se passe à Rabat. 10 ans après leur dernière finale de la CAN, les Lions Indomptables tenteront de décrocher enfin un trophée qui leur échappe depuis toujours. Repêché pour participer à cette compétition, le Cameroun a pourtant gravi les marches une à une, portées par une joueuse dont la CAN a révélé la dimension. La gardienne Mikaeli Biina, dernier rempart, figure majeure de cette épopée. Joël Wadem, notre correspondant, dresse le portrait de celle qui incarne plus que jamais l'espoir des Lions Indomptables.
2: Il va falloir lui construire une statue au Cameroun. Biina, troisième tentative arrêtée.
3: Les succès des Lions Indomptables ont un visage, celui de Mikaeli Biina. Formée à Social FC du Mbam, passée par Éclair de Sa puis au Canon Sportif de Yaoundé, la gardienne de 22 ans a découvert la sélection nationale sous les ordres d'Alain Djemfa.
4: Je l'appelle pour la première fois à l'équipe nationale A en 2021 pour les éliminatoires des Jeux Olympiques Tokyo 2022. Elle m'a vraiment émerveillé. Je l'ai titularisée, mais ça n'a pas été facile, surtout que nous avions des gardiennes qui avaient déjà mis un peu long. Mais Mikaeli nous a fait un très bon match. C'est une gardienne un peu complète, surtout avec son jeu de pied et ses arrêts.
3: Pour Aïssa Nanga, milieu de terrain et ancienne coéquipière de Biina au Canon de Yaoundé, cette ascension n'a rien d'une surprise.
5: Là où elle est aujourd'hui, c'est le fruit de beaucoup d'efforts et d'abnégation. C'est une personne très souriante. Je ne peux pas vraiment savoir quand elle est fâchée. C'est quelqu'un qui prie beaucoup. Je crois qu'elle est avant-centre, avant de devenir gardienne de but.
3: Derrière les arrêts de Mikaeli Biina, Raïssa nourrit désormais un même rêve. Voir le Cameroun, après trois finales perdues, enfin décrocher la première CAN de son histoire. Joël Wadem, Yaoundé, RFI.
1: Cameroun-Malawi affiche prometteuse de la CAN féminine. Coup d'envoi donc à 19h, temps universel. C'est mon dernier mot à suivre sur le live d'RFI.fr et dans les éditions d'Afrique Soir. Pour l'heure, on va continuer à parler sport et je vous retrouve dans 50 minutes pour un...

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1: On vient d'entendre les filles de Iligadad, du blues touareg venu du Niger. On enchaîne avec la malienne Kera Harbi.

Restons dans le blues Touareg avec Tinariwen. Leur musique, Assouf, qui signifie dans leur langue, le tamashek, la solitude, la nostalgie. C'est une synthèse entre le blues, le rock et la musique traditionnelle Touareg.

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1: On reste au Cap-Vert avec Loura.

Après le chanteur, parolier et compositeur ivoirien, Petit Denis, l'un des pionniers du Zouglou, la bien connue chanteuse en Occident, depuis longtemps, Angélique Kidjo. Angélique Kidjo, Batonga.

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0: Elle joue de la kora et c'est l'une des premières femmes africaines joueuses professionnelles de kora. Elle chante également et est de cette ancienne colonie anglaise au sud du Sénégal qui s'appelle la Gambie. Cette chanteuse, joueuse de kora s'appelle Sona Jobarté.
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Issu de différentes parties de l'île de Madagascar, le groupe Saramba. Saramba puise son originalité dans cette diversité ethnique et culturelle de ses membres qui, lorsqu'on les associe, donne un mélange harmonieux de chants et de danses traditionnelles.

The Maotela Queens, un groupe féminin sud-africain. À l'origine, c'est un groupe d'enregistrement en studio mixte, puis il devient un groupe féminin dont la composition évolue et comprend dans les années 2010, Hilda Tloubatla, Nobuzutu Mbadou et Amanda Nkosi. Ce groupe se distingue pendant plusieurs décennies par son harmonie vocale, sa musique mbakanga et ses danses sur scène.

Arizona Jobarté, la chanteuse et joueuse gambienne de kora. C'est l'une des seules femmes en Afrique à jouer de cet instrument. L'instrument se compose d'une grosse demi-calebasse tenant le rôle de caisse de résonance, recouverte d'une peau de bœuf et traversée par un manche en bois sur lequel sont disposées, à la manière d'une harpe, de nombreuses cordes, entre 19 et 28 cordes suivant les modèles.

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des maths, bonjour, de ce côté-ci du poste, c'est Yves Averti. Aujourd'hui, on se retrouve au Comptoir Moderne, une épicerie radio itinérante qui est installée à l'ombre d'une tonnelle à Couéron. C'était au mois de juillet, nous avons dégusté plusieurs vins locaux différents avec l'association Le Perligoux. Et pour vous faire le compte-rendu de cette agréable soirée, j'ai eu envie de vous présenter

0: 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Notre épicerie radio itinérante au comptoir moderne est aujourd'hui installée à l'ombre d'une tonnelle à Couëron chez Momo et Christiane, membres éminents de l'association Le Berligou. Le Berligou est un cépage de pinot noir réimplanté depuis juin 2010 dans le parc municipal Joseph Bricot à La Chabossière. Pendant une agréable soirée d'été en compagnie de plusieurs membres de l'association, nous avons dégusté une dizaine de vins lors de la première session du Tour de Cave du Berligou 2025. Nous étions guidés dans cet exercice par Alain Poulard, co-auteur avec Marcel Jussiaume du livre Berligou, le vin des ducs de Bretagne. Mais parmi les vins proposés à la dégustation, nous n'avons pas bu que du Berligou. La preuve. On est en train de goûter de la folle blanche,
1: oui,
0: qui vient du musée du Palais.
1: Exactement, ouais. Musée du Palais, oui. Donc, le musée du Palais, c'est un partenaire de l'association du Berligou depuis sa création et même avant. Et donc tous les ans, en fait, on vinifie pour eux 4 ou 5 cépages différents. Et donc, lorsque les vinifications sont terminées, on leur laisse la moitié des volumes qui sont vinifiés et l'association garde le reste pour les dégustations. C'est un genre de deal entre nous.
0: Parce qu'il n'y a pas d'histoire d'argent derrière tout ça.
1: Non.
0: Non, c'est pour déguster, il faut être membre de l'association.
1: Oui, membre de l'association, mais en fait, l'association, comment dirais-je, présente ses vins lors de manifestations qui sont extérieures. Donc, les gens peuvent tout à fait, en fait, lors de, par exemple, la fête de la Chabossière ou bien d'autres manifestations locales, pouvoir déguster les vins de l'association.
0: Peut-être chacun pourrait dire ce qu'il pense de cette folle blanche. Ce qui m'a surpris, moi, bon, c'est que c'est bon, en fait, parce qu'il y a des fois une réputation du gros plan. Parce que la folle blanche et le gros plan, c'est pareil.
1: Donc. Alors, la folle blanche, c'est le cépage qui produit le gros plan. Mais en fait, dans le très, très longtemps, on a associé en fait, le gros plan au cépage. Donc, quand on parle du gros plan, on sait que c'est la folle blanche.
0: Mais maintenant qu'on trouve des bouteilles avec écrit folle blanche...
1: Oui.
0: C'est pas du gros blanc, là.
1: Si. Mais en fait, pourquoi on trouve le nom folle blanche, c'est que le nom folle blanche est beaucoup plus vendeur que le nom gros plan qui fait un peu plouc.
0: Ah oui. Mais en fait, le gros plan, c'est très bon.
1: C'est très bon, ouais, effectivement. Ouais. Ouais.
0: Mmh. Ouais. Donc je sais pas, tu avais Jean-Pierre, toi, qui l'as goûté, très bon.
2: Moi, personnellement, je trouve que c'est un vin idéal pour se rafraîchir. À 11 degrés, c'est raisonnable. Et bien frais comme ça, sous la tonnelle. On n'est pas les plus malheureux.
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0: Rita. Carlo Pestelli a interprété la version italienne de « Tempête dans un bénitier » de Georges Brassens. J'ai choisi cette chanson évidemment en pensant au vin de Metz, car aujourd'hui, dans Au Comptoir Moderne, mon épicerie radio itinérante, en plus d'écouter des chansons italiennes, nous buvons des vins locaux avec les membres de l'association Le Berligou, dont Alain Poulard. Tu me sers du gros lot gris.
1: Ça, on a goûté deux gros lot gris qui viennent en fait de Pornichet, parce qu'en fait l'association a de la vigne à Pornichet.
0: L'association du Berligou.
1: Oui. Oui.
0: Donc c'est la même association qu'à Couéron.
1: Non, c'est l'association de Couéron qui est une extension à Pornichet. Donc avec un vignoble communal aussi. Donc on a une convention avec la ville de Pornichet. Et donc, on est associé avec les jardiniers de la Presqu'île, qui avec nous, en fait, on leur a inculqué en fait la façon de travailler la vigne. Et donc, toute l'année, ils travaillent la vigne avec nous. Et donc, nous, on récolte, on fait le vin. Et comme pour le musée du vignoble, en fait, on se partage en fait le vin une fois qu'il est vinifié.
0: Et alors, il y a combien de pieds de vigne là-bas? Il n'y en a peut-être pas beaucoup.
1: Alors, il y a beaucoup de cépages. Hein. Il doit y avoir
2: 14
1: cépages différents. 14 cépages différents. Et en nombre de pieds, on doit en avoir à peu près une vingtaine par cépage.
0: Et ça donne quoi en quantité? Ça dépend des années. Et des cépages.
1: Oui, parce que l'année dernière, il n'y avait pas grand-chose. En fait, on est entre, on va dire, 1,5 hecto et 2,5 hectos. Parce que l'idée, ce n'est pas la quantité, mais d'avoir quand même des vins de qualité. Quand même.
0: Des vins de qualité et diversifiés aussi.
1: Et diversifiés, oui.
0: Donc on va le goûter en direct, là, maintenant, levons nos verres.
1: Donc alors, ce qui est intéressant, c'est qu'on va goûter deux gros lots gris, un café Saint-Malo, parce que là, il...
0: Il est de Saint-Malo.
1: Non, mais...
2: Vous n'avez
1: il n'écoute pas.
3: Un café Saint-Malo et l'autre qui n'a pas fait.
1: Voilà, qu'on goûtera après, pour voir la différence. Ouais, ouais. Parce qu'en fait, vas-y. Une malo, c'est une fermentation malolactique qui permet de baisser l'acidité, naturellement, pas avec des bactéries lactiques.
3: C'est après la fermentation alcoolique.
1: Quand l'acidité... Non, malo, c'est un diminutif de fermentation malolactique.
3: Boive du rhum.
1: Voilà.
4: Vas-y, sers-toi. Gros plan, on empêchait de la malo. Pour garder des vins très nerveux, très acides.
0: On va voir s'il est nerveux et acide, celui-là.
1: Bah non, il a fait la malo, donc on va trouver.
3: Alors ça tasse un peu, quoi.
1: Ça donne davantage de gras, parce qu'on fait acide la malo.
4: Tu n'as plus le droit de l'appeler muscadet, mais on peut laisser des muscadets et faire les malos.
1: Hein, surtout quand tu fais du bois, enfin tu passes sous bois après, quoi.
4: Ouais.
1: Ça donne des belles choses.
4: Oui, ouais. Ça ressemble plus à...
1: Ça tire sur les Bourgognes, voilà.
4: Ouais, c'est ça tire sur les Bourgognes, ouais. Le cépage du muscadet, c'est le melon de Bourgogne. C'est originaire de par là-bas. Et comme ça supportait le froid, ils se sont rendus compte que c'était une année de grand gel. Le muscadet avait bien supporté le froid. Tous les autres cépages étaient morts autour. Donc tout le monde s'est mis à faire du melon de Bourgogne. Donc, et ça donnait le muscadet.
0: Oui. Bon, on l'a toujours pas goûté. Hein. Ouais.

0: nouveau titre italien entendu au comptoir moderne, l'épicerie radio itinérante. Il était interprété par Adola Kivala au chant et Daniele Seppe au saxophone. Ce sont deux artistes de Naples, le terroir du célèbre Lacrima Christi. Ce n'est pas le vin que nous dégustons aujourd'hui, mais des crus produits en Loire-Atlantique, comme notre radio locale, Alternante FM. Nous sommes toujours en compagnie des membres de l'association Le Berligou et nous avons maintenant commencé à manger. Notre dégustation de vin étant en effet accompagnée d'un buffet préparé par Christiane. Alain Poulard nous explique maintenant d'où vient ce nom mystérieux Berligou.
1: Berligou parce qu'en fait à Couëron, là il y a un secteur qui s'appelle le secteur du Berligou.
2: Bah, parcelle numéro 2.
1: Ouais. Et donc les toponymistes disent que Berligou est une racine bretonne, Bel Air, qui est le crescent des fontaines. Et à Couëron, tu as deux, de chaque côté de Couëron, côté Saint-Herblain, tu as un petit ruisseau qui s'appelle le Drillet. Et donc c'est le secteur du Berligou. Et côté Saint-Étienne-de-Montluc, il y a un petit ruisseau qui traverse en fait Couëron, qui doit jeter sans doute dans la Loire, qui s'appelle le Berliquet. Donc Berle, c'est le cresson des fontaines. Donc on suppose que, enfin les toponymistes supposent qu'en fait des secteurs un peu vallonnés comme le Berligou ou de l'autre côté, où il y avait un ruisseau qui passait, le cresson des fontaines pouvait se développer. D'où le nom de Bel Air, de Berle, quoi.
2: Là, il y a les cornichons.
1: Alors, on trouve les noms, les deux noms. Parce ouais. Qu'au départ, c'est pas Berligou, c'est Broligou. Broligou, sur les vieux textes. Le plus vieux texte, c'est 1560.
0: Mais c'est en fonction de la toponymie, là. Broligou, c'est un lieu dit dans Couëron.
1: Là, oui, tout près, c'est là. Tout près d'ici, ouais.
0: Il y a un sujet qui vient d'arriver, là. La bouillie bordelaise. Alors, tu parles de traitement pour du vin bio, c'est un peu bizarre, Alain. C'est quoi la bouillie bordelaise?
1: Le bouillie bordelaise, c'est fait avec du sulfate de cuivre, qui est en fait un métal, qui est un cristal, donc qu'on trouve naturellement dans la nature, auquel en fait on additionne en fait de l'hydroxyde de chaux. Donc ça fait un mélange qui en fait a des vertus antifongicides, c'est-à-dire en fait qui combat les champignons en quelque sorte, de manière préventive, parce que curatif c'est un peu difficile quoi, mais il faut toujours traiter avant parce qu'en fait, il n'y a pas de vertu curative.
0: Parce qu'on avait vu ça quand il avait fallu replanter la vigne, c'est qu'elle ne tient pas toujours le coup.
1: Voilà, par exemple, l'année dernière, en fait, on a planté là, dans la parcelle numéro 1. Et en fait, on a arrêté les traitements anti-mildiou. Normalement, il faut les arrêter 300 ans à la récolte. Le mildiou a continué à se développer et en fait, sur des gens de plants, les plants étaient tués quasiment à 90%. Quoi.
0: Donc, et maintenant, ça pousse bien depuis qu'on a planté?
1: Ah non, c'est... Les plants sont morts.
0: Hein. Ah oui, mais les nouveaux?
1: Les nouveaux sont morts.
0: Ah oui,
1: ceux qu'on a plantés à 90% sont morts l'année dernière. Ah oui. Il n'y a pas que chez nous, parce qu'il y a d'autres agriculteurs qui ont eu le même problème. Quoi. C'est-à-dire que la maladie a continué à se développer une fois que les traitements étaient arrêtés. Quoi. Ah ouais. Et sur des jeunes plants, c'est irrémédiable. Quoi.
0: Donc en fait, c'est pas facile de faire de la vigne.
1: Bah, c'est-à-dire qu'en fait, là, comme le climat est en train d'évoluer, on ne sait pas dans quel sens, etc. Il y a de la chaleur, il y a de l'humidité. Et donc tout ça, c'est favorable au développement des maladies. Quoi. Alors des années comme l'année dernière, qui était un peu une année un petit peu vraiment... très spécial. Hein. Il fallait remonter jusqu'à 77 pour trouver en fait autant de pluie et sur l'ensemble du cycle végétatif. Quoi, hein. Donc le raisin n'a pas mûri et donc les maladies ont pris le dessus à la fin quand on a arrêté le traitement. Quoi.

0: Gingliola Cinquetti, la pioggia, la pluie. La pluie qui a fait beaucoup de mal à la vigne du Berlingot de Couëron en 2024. Mais heureusement, il y a toujours du vin à déguster. Alain me sert un autre verre.
1: Ah bah merci, merci. Donc celui-là...
2: Alors, ça va être plus ancien que ça.
3: Le fond, là.
0: C'est du vin de Corcouët-sur-Logne.
4: Oui, c'est du Gros Gris. Alors, attention.
0: Oh là là. Je ne peux pas faire 10 choses à la fois, moi, c'est compliqué. Bon, j'ai pas lâché le verre, vous avez vu.
3: Et t'as même pas cassé l'assiette.
0: Et je n'ai pas cassé l'assiette. Merci beaucoup.
5: Voilà.
0: Et donc, c'est une autre vigne comme Pornichel.
4: Alors, non, ça, c'est le vin. C'est un accord qu'on a avec un particulier. En fait, c'est un membre du groupe des 12. Alors, le groupe des 12, pour ceux qui ne connaissent pas, c'est les gens qui ont participé en fait aux travaux sur le Berlingot au Melon Rouge, donc pendant 20 ans, et qui ont participé à son inscription au catalogue national des variétés des plants de vigne.
0: Et donc ils continuent à essayer de nouvelles choses, mais là c'est un Gros Gris qui est beaucoup plus connu.
4: Quoi. Voilà, c'est connu.
0: Mmh. Et il est très bon.
4: Il est fouetté, c'est vrai.
0: C'est vrai. Hein. Avec le soleil qui fait, là. Il y a plein de vins qui apparaissent, et il y a moins de gens qui en boivent, qu'est-ce que ça va devenir tout ça. On est en train de goûter du Gros Gris. Moi j'ai été élevé au Gros Rosé, il y a du Gros Rouge, et maintenant il y aurait du Gros Blanc.
4: Oui. Oui, en fait, on s'aperçoit qu'à travers le monde, tu as en fait 80% des vins qui sont produits avec 10 cépages internationaux, parmi lesquels en fait, on va retrouver en fait, le Chardonnay, la Syrah, le Cabernet, etc., etc. Donc en fait, après, c'est des histoires de terroir, de vinification, de voilà. Alors que l'idée, c'est en fait, pour essayer d'élargir un petit peu la palette de goût, c'est en fait soit de retrouver en fait des cépages anciens qui pourraient apporter en fait une diversité au niveau des saveurs, soit en fait de travailler à l'obtention de nouvelles variétés qui pourraient aboutir à la même chose.
0: Mais ça se fait dans des endroits de recherche, comme tu aimes beaucoup, ou est-ce qu'il y a des viticulteurs qui font ça en grande quantité ?
4: Non, en fait, ça se fait. Il y a des équipes, par exemple, l'INRA est une équipe qui est dédiée en fait à la recherche en fait des vieilles variétés, etc. Ça se fait avec l'ITV notamment. Ils vont dans des forêts, etc. pour essayer de retrouver des vieilles résurgences, voilà. Et là, notamment dans ce que disait JP là, dans le Gaillacois, ils ont mis en fait une dizaine de vieilles espèces dans le circuit qui sont vraiment très intéressantes, comme le prunelard et d'autres variétés comme ça, quoi.
0: Et qui boit ça? Parce qu'en fait, après, faut le trouver. Il n'est pas forcément commercialisé énormément.
4: Alors, ça se fait doucement. Hein. Ça se fait doucement. Hein. C'est vrai que, c'est vrai qu'il y a des amateurs qui sont intéressés par les anciennes variétés aussi. Hein. Parce qu'en fait, c'est vrai qu'aujourd'hui, que ce soit un Chardonnay de Nouvelle-Zélande ou d'Australie ou encore de Californie, bon, ça n'a pas beaucoup d'intérêt, quoi. Ça reste du Chardonnay.

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1: Stanca di te par Ada Oda, un groupe belge, mais qui chante en italien. 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Ou pour Au Comptoir Moderne, mon épicerie radio itinérante, je participe aujourd'hui à une dégustation de vins locaux. Alain me sert un autre verre. Donc c'est du Merlot de Pornichet, c'est nouveau.
2: C'est nouveau, ouais.
1: Ça vient de sortir.
2: Oui, en fait, il a été planté l'année du Covid, 2020.
1: Et ça s'est bien passé.
2: Oui, on a eu un bon de la mairie de Pornichet pour aller planter. Pas un bon de sortie.
1: T'as une photo de ça, Nathan?
2: Bah, il y a une photo où on a effectivement avec notre notre masque. Hein. C'est vrai qu'on avait une autorisation pour planter.
1: Bon, alors moi je vois le mot Merlot. Donc je sais plus, on est perdu entre les cépages et les noms des vins et tout. Le Merlot, c'est un cépage, ça.
2: Oui, c'est un cépage. Oui.
1: Et mais là le truc, c'est qu'il est rosé. Pour moi, le Merlot, c'était rouge.
2: Oui, mais là c'est pareil hein, pour le Cabernet. Un Cabernet rosé, c'est un Cabernet qui a subi une très faible macération d'une durée limitée, en général moins de 24 heures, pour extraire juste la couleur qu'il faut. Quoi.
1: Et c'était volontaire, là, histoire qu'il soit rose.
2: Ah oui, tout à fait, parce qu'en fait, l'année dernière, en fait, le raisin était tellement altéré que bon, pour faire des rouges, fallait vraiment, c'était vraiment très difficile. Ouais.
1: Donc il fallait mieux pas attendre trop longtemps.
2: Il y a beaucoup de rouges qui ont été convertis en rosé l'année dernière.
1: Bon, il va falloir le goûter.
3: Bon, allez, j'aime bien le « il va falloir ».
1: Il va falloir, c'est un reportage où il faut goûter le vin.
3: Il faut être sérieux, hein, faut aller au bout des choses. Hein.
1: Alors, Jean-Pierre, tu verses, voilà, il y a le bruit. Voilà. Donc, je ne sais pas. Il n'y a pas l'image pour les auditeurs, il faut tout faire.
3: Le nez est sympathique. Mais voilà. Sympathique, c'est très fruité.
4: Je trouve qu'ils sont moins fruités que l'année dernière.
2: Ah, oui, alors
3: 2020. Vas-y, c'est fruité. Disons, ils s'en sortent pas mal, apparemment. Moi, le nez est prometteur, quand même.
2: On avait du voisin qui était de qualité vraiment très moyenne et acide. Là, sur le Merlot, moi, j'ai fait faire une Malo. C'est-à-dire qu'il aurait dû être plus aromatique, mais la fermentation malolactique fait perdre une partie des arômes. Ah. Mais vaut mieux avoir un vin beaucoup plus rond et beaucoup plus gras et moins aromatique qu'un vin en fait qui soit aromatique et très acide.
4: Parce que l'année dernière,
1: L'année dernière, c'était comment?
4: L'année dernière, le vin avait un goût très fort de framboise.
2: Oui, oui.
4: Hein, j'ai raison hein, quand même. Et donc, et il n'était pas acide du tout pourtant.
2: L'année dernière, tu vois en fait l'ensoleillement, le nombre de jours de pluie. On a eu une maturité qui était catastrophique. Moi, j'avais pas vu ça depuis en fait 30 ans.

0: Marie Laforêt, la Vendemmia dell'Amore, la version italienne des Vendanges de l'Amour, une chanson que je me suis senti obligé de diffuser aujourd'hui. Après les vendanges, on fabrique le vin, puis on le boit, et maintenant, enfin, voici le moment de goûter le berlingot. Ah voilà, ça c'est le bruit du berlingot, j'ai reconnu. Ah, enfin du berlingot. Bon, il y a une étiquette étonnante, mais...
1: Oui, alors en fait, on appelait ce vin garagiste. En fait, c'est parce que c'est un vin de garage. Parce qu'en fait, ces vins sont produits en fait par des amateurs, hein, les amateurs du berlingot, qui n'ont pas encore de local dédié à la, voilà. Donc c'est du vin de garage. Hein. C'est, voilà. Donc on a sorti ce vin garagiste. Et donc c'est un vin qui a été présenté à deux associations en fait, deux associations russophones sur lesquelles on avait fait une dégustation de vin moldave. Et donc on leur a présenté en apéritif ce vin-là, parce qu'en fait ils s'étaient intéressés, et donc on aurait pu leur en vendre quelques bouteilles après. Quoi.
0: Et donc parce que là, c'est, je disais c'était bizarre, parce que c'est pas écrit en alphabet latin. Si, on lit bien berlingot, mais le reste c'est le cyrillique.
1: Voilà, c'est ça, oui.
0: Donc c'est très original pour du vin de Couëron.
1: Complètement, oui.
0: Ah, mais c'est mondial maintenant. Bon, ben, on va le goûter.
2: Hein,
0: c'est le grand moment. Merci, merci.
1: C'est parti.
0: Donc Jean-Pierre se sert. Ouais. Non, il sert Christiane.
3: Ben non, mais ben alors.
0: Ah oui, c'est normal.
3: Merci.
0: C'est normal. Alors donc.
1: Il s'est perdu encore.
4: Berlingot orthodoxe.
0: Ça, c'est du vrai berlingot, ça.
4: Rosé.
0: Donc ouais. le berlingot est plutôt rosé.
4: Non, le berlingot, c'est un cépage. Ce que j'expliquais tout à l'heure, un cépage noir, on peut faire du rouge en le faisant macérer longtemps avec sa peau. En l'écrasant rapidement ou plus ou moins rapidement, tu sors un rosé plus ou moins pâle, plus ou moins prononcé. Et si tu presses très très très rapidement, parce que c'est un pinot noir le berlingot en fait, tu sors un blanc de noir, tu sors un vin blanc, comme en Champagne. Ils font des blancs de noir avec du pinot noir.
0: Et celui-là, et le berlingot, il est rosé, là.
4: Oui, et voilà, il a une légère macération. C'est de la technique, hein, c'est des techniques.
0: Oui, mais je le trouve très bon.
4: Ah bah oui, un rosé de pinot noir, c'est quand même plutôt du haut de gamme. Hein.
0: Ah ouais.
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0: On a changé de vin, mais c'est du berlingot rouge et qui vient de Blain.
1: Il était pour Blain.
0: Oui, mais c'est pas, il n'est pas de Blain, en fait, il est fait à Couëron. Et donc, c'est une fausse étiquette. Est-ce que quelqu'un...
1: Non. C'est-à-dire qu'en fait, à Blain, en fait, ils ont effectivement un petit carré de berlingot qui leur produit à peu près, on va dire, 15 litres tous les ans. Mais pour leur manifestation, en fait, ils ont besoin de beaucoup de plus de vin. Donc, en fait, on leur a fourni, en fait... autour d'une centaine de bouteilles en plus tous les ans. Quoi.
0: Mais vous ne mentez pas, c'est marqué Couëron dessus.
1: Absolument, c'est fait à Couëron, mais c'est pour le château Essor-Blinois.
0: Qui est l'association de Blain qui fait le berlingot.
1: Oui, et puis qui gère le château aussi et tous les environs, quoi, le jardin médiéval.
0: D'accord, bon, bah, alors c'est normal pour du berlingot, qui est un jardin médiéval avec. Donc on va goûter le vin rouge. Donc là, c'est parce qu'il a macéré plus longtemps.
1: Alors là, on a un assemblage de deux lots. Un lot qui a une macération courte de 8 jours à froid. Et un lot qui est une macération en fait de 20 jours à chaud. C'est-à-dire qu'on veut, on a voulu avoir, en assemblant les deux, les arômes qui sont développés en macération à froid très, très courte, de 8 jours, et la structure tannique du vin qui est un peu macéré à chaud.
0: C'est un assemblage de berlingot.
1: Voilà.

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1: Dalida, Love in Portofino. Nous ne sommes pas à Portofino, mais à Couéron, où tout se passe bien, puisque la dégustation continue. Bon, alors, je ne sais plus à combien de bouteilles on est. Je vais peut-être pas garder ce moment, parce que j'écouterai après, voir comment on parle. Et donc, alors, oh là, c'est une étiquette beaucoup plus technique.
2: Absolument, oui. Là, on a affaire à un Ejodola. Alors, Ejodola, c'est des vins qui sont arrivés, en fait, au début des années 80. La profession a essayé de développer des petits vins rouges de pays. Et donc, on a vu des vins type Abouriou, Ejodola, etc., se développer dans la région, pensant que les marchands, en fait, allaient en fait, jouer le jeu et allaient développer ce type de vin. Or, les marchands, ça ne les intéressait pas du tout. Donc, il y a eu des plantations à droite, à gauche, d'Ejodola, d'Abouriou, parce qu'en fait, le Cabernet, déjà, était dépassé, parce que ça ne mûrissait pas, enfin, bon, à l'époque. Hein, à l'époque, on était au début des années... fin des années 70, début des années 80, le réchauffement climatique n'avait pas commencé encore. Donc on récoltait le cabernet à peine mûr à l'époque. Donc il fallait trouver un substitut au cabernet rouge, hein, en vin de pays. Et donc là, c'était la Brouillou et les Jodela, c'était des vins qui venaient du sud, qui étaient un peu plus chargés en alcool et puis qui étaient plus résistants aux maladies. Donc ça a été planté un peu à droite à gauche, mais sans succès. Et donc là, c'est une des plantations résiduelles qu'on a récupérées chez un des membres de notre groupe des 12, là, et qu'on a voulu vinifier cette année en rouge et en rosé pour voir ce que ça donnait, quoi.
1: Ah, c'est un essai.
2: C'est un essai, oui. Voilà.
1: Donc on va voir si l'essai est transformé.
2: D'où l'étiquette particulière.
1: Non, mais c'est bien cette étiquette, ça donne confiance, en fait. On se dit, c'est scientifique.
2: Voilà.
1: Bon, bah, le grand moment. C'est... Merci, merci, merci.
2: Alors, Ejodola, il doit y avoir il me semble qu'il doit y avoir un peu de fer Cervadou, hein, c'est un métis, il me semble.

0: une version parmi des dizaines de Bella Ciao. Je l'ai choisie pour son dynamisme et pour deux de ses interprètes, Riccardo Tesi et Elena Leda. La soirée dégustation n'est pas terminée. On continue à découvrir le Berlégout. Attention, c'est de plus en plus sérieux. On va maintenant comparer plusieurs années.
1: On a vu le 2024. Là donc, on va descendre sur le 2020. Et j'ai amené deux bouteilles de 2015. Vraiment, on ne sait pas trop où on va. C'était les premiers qui ont été vinifiés en rouge.
0: Alors, ce qu'il faut dire aux gens qui ne nous voient pas, c'est que nous jetons ou nous crachons quand nous avons trop bu.
1: Non, quand on déguste.
0: Oui, quand on déguste, on crache. Ouais.
1: Quand on déguste, on crache.
0: Ouais, parce que là, il y a je ne sais plus combien de bouteilles, mais on n'a pas tout bu.
1: Non, heureusement d'ailleurs.
0: Et donc là, cette bouteille qui n'a pas d'étiquette.
1: Donc on vient de sortir de la cave de chez Maurice.
2: À la vogue là.
1: Hein, avec Christiane. Hein. Donc c'est du 2020. C'est du Berlégout.
3: Du
1: Berlégout, ouais.
0: Merci. Merci.
2: Oui, il faut deviner l'année ou
0: quoi? 2020. Alors,
2: c'est un métier, la dégustation.
0: Voici le Berlégout de 2020.
2: Merci camarade.
0: Bon ben alors, je continue à servir.
2: Alternons les vins à Nantes.
0: Alternante. Ouais. Bon, peut-être qu'il faudrait un concours de vins alternantes un jour.
2: Ah oui, j'ai une riche idée.
0: Alors.
2: Un peu chaud.
0: Ah.
2: C'est ça le problème, quoi. Ah non.
4: Ah bah écoute, vous avez dit.
2: Il aurait fallu mettre un coup de glacière. Hein.
4: Ah bon?
2: Ah oui, ouais. Bah c'est carrément. C'est limite. Hein.
4: Ah bon? Bon, bah, dis-donc.
2: C'est trop chaud.
0: Bon, bah l'année prochaine, on mettra le vin au frigo avant. Donc qu'est-ce qu'il faut faire pour ça? C'est le laisser.
2: Il faudra qu'il soit à 12-14 degrés maximum. Là, il a 20 ou plus.
4: Non. Ah, de température. Ah oui.
2: Bah, si tu mets un thermomètre dedans, dire. Non, ça casse tout, quoi.
4: Ah bon?
2: Ouais.
0: Toutes les bonnes choses ont une fin. Nous sommes dans les dernières minutes de la dégustation et donc également de notre émission. Tu viens de dire que le Berlégout de 2015 est étonnant.
1: Oui.
0: Ah bon? Alors je vais en prendre un petit peu seulement.
2: Oh,
0: la couleur est étonnante.
1: C'est le. Oui. C'est un côté un petit peu tanné saumonné.
0: Ouais.
1: Donc une évolution. Hein?
2: Il a évolué.
1: Évolué, oui. Alors, c'est le premier rouge qu'on a commencé à faire. Parce qu'elle était plantée en 2010. La première récolte, c'était 2012. Et donc on a commencé à faire le premier rouge sur un nombre de bouteilles limitées en 2015.
0: C'est pas la dernière.
1: 2015.
0: Oui, mais celui-là, c'est la dernière bouteille?
1: Non, c'est l'avant-dernière.
0: Ah.
1: Parce qu'en fait, on a fait un nombre de bouteilles très très limité. Hein. Parce qu'en fait,
2: bon.
1: C'est pas.
2: Tout ce qui est bon est rare. Hein.
1: Oui.
0: On va voir si c'est bon.
2: Ah oui, il a un nez particulier. Il a un nez vraiment
0: quand
2: particulier.
0: Quand tu dis il a un nez particulier, ouais, non, c'est positif.
2: J'arrive pas à définir le nez.
1: Ça
2: pinote, ouais.
3: Déjà en couleur. Hein.
0: Alors, une bouteille énigmatique, qu'est-ce que c'est?
1: De l'Oberlin.
0: Ah!
2: Et combien de degrés?
0: De l'Oberlin.
1: Alors,
2: de l'Oberlin?
1: Oui, non, mais de l'Oberlin, c'est de l'Oberlin vinifié par le Berlégout.
2: Ah, oui.
1: Donc, c'est pas du 17 ou 18 degrés.
2: Oui.
1: C'est du 1 degré raisonnable.
3: Pas l'Oberlin qui vaut la tête.
0: Donc, l'Oberlin existe toujours.
1: Oui, tout à fait. Et c'est un cépage qui, à un moment interdit, est aujourd'hui passé dans les cépages recommandés par le catalogue national.
0: Alors, qu'est-ce qui a fait qu'il était interdit et qu'il soit devenu recommandé?
1: Alors, il était interdit à un moment où, en fait, les appellations d'origine étaient en pleine expansion et où nos dirigeants politiques et professionnels souhaitaient que les cépages nobles ne soient pas mélangés aux cépages hybrides. Hein, donc, on ne mélange pas le bon grain à l'ivraie. Donc, on trie. Donc, on interdit des cépages qui sont des cépages un peu, comment dirais-je, des cépages hybrides, quoi. Donc, qui ont une racine américaine.
0: Ah, d'accord. Et donc, l'Oberlin, c'est ça, c'est un hybride.
1: C'est un hybride. C'est un hybride de Gamay et de Riparia, je crois. Oui.
0: Et donc créé à la fin du 19e siècle?
1: Voilà, absolument. Ouais. Fin du 19e, début 20e. Donc ça donne un vin rouge très, très capiteux, très, très alcoolisé et avec très très coloré.
0: Oui, parce que c'est ce qu'on voit là. Hein. Bon, c'est vraiment du vin très foncé.
1: C'est le rouge qui tache.
0: Donc on va voir ce que ça donne à le boire. On est obligé de le goûter.
1: Ce type de vin est très intéressant. Enfin, ce type de cépage est très intéressant dans la mesure où il résiste naturellement aux principales maladies cryptogamiques. Donc, moi j'en ai à Glanay où j'ai une petite vigne expérimentale. Je traite jamais et j'ai toujours du raisin.
0: Ah ouais, donc c'est du vin coriace, du raisin coriace.
1: Coriace, c'est coriace, oui.
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1: Paolo Conte, gelato al limone, une glace au citron. C'est parfait pour se rafraîchir une dernière fois après une dégustation de vin un soir d'été. Merci à l'association Le Berlégout de Couëron de m'avoir reçu pour cette première session du tour de cave du Berlégout 2025.

De ce côté-ci du poste, c'était Yves Averty qui vous recevait au comptoir moderne, épicerie radio itinérante. Un programme soutenu par Manu à la radiodiffusion en FM et DAB+, Daniel à la mise sur orbite sur alternantefm.net et Francis à la base de montage. À la prochaine, Kenavo.

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1: Rosemary Stanley et Sylvain Griotto ont interprété La nuit je mens, la chanson d'Alain Bachung.
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0: Catherine est inutile. Avant Hélène Pyris, la France, la France, la France.
1: Et c'est parti. Avec du ukulélé en plus. Ça, c'est beau ça. 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

0: Gilbert Lafaye chante Truc et ficelle. Et le groupe Eben répond Douarnenez.
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0: Je suis malade par Nini Poulain. Avant, au revoir mon amour par Dominique A.
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0: finalistes.
1: C'est toujours le programme Une chanson qui nous ressemble sur Alternante FM, 98.1 à Mousillon et 91 à Blain. Oldelaf a chanté Burnous avant Mes péchés s'accumulent par Françoise Breu.

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Bernard Lavillier a interprété « Est-ce ainsi que les hommes vivent ?» le poème de Louis Aragon, mis en musique et chanté par Léo Ferré.

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Avec Ça raconte, ça écoute par Sissou, avant À quoi bon par Nolwenn Corbel.

0: Les Dead Brothers ont chanté La Mauvaise Réputation, la chanson de Georges Brassens.
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1: Pierre Vassiliu et Michel Delpech ont chanté « Pour gagner des sous » avant les clashs, Rebel Waltz et Jeanne Adède, au revoir.

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